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1: Bonjour à tous, nous avons vécu hier la journée la plus chaude jamais enregistrée en France. 30 degrés en moyenne dans le pays, le record de mardi a déjà été battu. Et la vigilance rouge canicule continue de s'étendre. 72 départements sont concernés aujourd'hui contre 58 hier. C'est le nord-est de la France qui rejoint la liste. Dans ce contexte, des restrictions d'eau ont été mises en place dans plusieurs départements, comme dans le Morbihan, le Puy-de-Dôme ou encore l'Ardèche. Attention également aux feux de forêt. Météo France place la Haute-Garonne et les Deux-Sèvres en risque très élevé pour la journée d'aujourd'hui. C'est la première fois de l'année que des départements sont en rouge sur cette carte. 48 autres sont en alerte orange pour risque élevé. Face à cette canicule, le gouvernement reste mobilisé. Sébastien Lecornu a même averti ses ministres hier. Ils pourraient être privés de vacances cet été, notamment si cet épisode venait à se prolonger. Si leurs congés sont maintenus, ils devront, dans la mesure du possible, être pris en France à cause de l'enchaînement des crises et du manque de visibilité pour l'exécutif. Dans l'actualité également, l'enquête sur la mort de Liana élargie au chef de viol sur mineur, annonce du parquet d'Agen qui précise que la cause du décès de la jeune collégienne de 11 ans ne peut pas être déterminée avec certitude après l'autopsie. Les parents de Liana ont pu prendre connaissance de ces derniers résultats. Le protocole d'accord est une déclaration de défaite pour les États-Unis, selon l'Iran. Déclaration du négociateur en chef iranien alors que le secrétaire d'État américain Marco Rubio commence une tournée dans la région pour tenter de rassurer ses alliés dans le Golfe qui craignent que Téhéran ne sorte renforcé de ce protocole d'accord. Et puis en foot, un nouvel entraîneur pour Brest après le décès d'Éric Roy la semaine dernière. Selon nos confrères de Ouest France, c'est Julien Lachuer qui a été choisi pour rejoindre le banc du Stade Brestois, club qu'il connaît bien, il était jusqu'ici adjoint. Les Brestois reprendront l'entraînement début juillet. Voilà pour le point complet sur l'actualité. Passez tous un excellent début de journée.

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1: Bonjour à tous, nous avons vécu hier la journée la plus chaude jamais enregistrée en France, 30 degrés en moyenne dans le pays, le record de mardi a déjà été battu et la vigilance rouge canicule continue de s'étendre. 72

0: prolongée. Si leurs congés sont maintenus, ils devront, dans la mesure du possible, être pris en France à cause de l'enchaînement des crises et du manque de visibilité pour l'exécutif. Dans l'actualité également, l'enquête sur la mort de Liana élargie au chef de viol sur mineur, annonce du parquet d'Agen qui précise que la cause du décès de la jeune collégienne de 11 ans ne peut pas être déterminée avec certitude après l'autopsie. Les parents de Liana ont pu prendre connaissance de ces derniers résultats. Le protocole d'accord est une déclaration de défaite pour les États-Unis, selon l'Iran. Déclaration du négociateur en chef iranien alors que le secrétaire d'État américain Marco Rubio commence une tournée dans la région pour tenter de rassurer ses alliés dans le Golfe qui craignent que Téhéran ne sorte renforcé de ce protocole d'accord. Et puis en foot, un nouvel entraîneur pour Brest après le décès d'Éric Roy la semaine dernière. Selon nos confrères de Ouest France, c'est Julien Lachuer qui a été choisi pour rejoindre le banc du Stade Brestois. Club qu'il connaît bien, il était jusqu'ici adjoint. Les Brestois reprendront l'entraînement début juillet. Voilà pour le point complet sur l'actualité. Passez tous un excellent début de journée.
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1: Aujourd'hui, c'est jeudi et c'est le coup d'envoi des matinales, avant-dernier réveil de la semaine. Voici tout de suite le point sur les informations. Toute l'info de ce jeudi avec Sophie Fritsch. Bonjour Sophie.
2: Bonjour Sylvain, bonjour à tous. Les enseignants du collège de la Vigière à Saint-Flour se sont mis en grève cette semaine pour réclamer l'ouverture d'une troisième classe de cinquième pour la rentrée prochaine. Une délégation s'est rendue au rectorat de Clermont-Ferrand pour faire entendre leurs inquiétudes. Selon eux, les effectifs prévus avec 62 élèves inscrits entraîneraient des classes trop chargées avec des conditions difficiles pour les élèves, notamment ceux ayant des besoins spécifiques. Le rectorat a annoncé qu'une audience serait prochainement organisée. Plus d'1,4 million d'euros de fraude ont été détectés en 2025 par la Caisse d'allocation familiale et la Caisse primaire d'assurance maladie du Cantal. La CPAM a identifié près de 804 000 euros de préjudice, la CAF plus de 600 000. Les contrôles concernent notamment des fausses déclarations, des revenus dissimulés ou encore des fraudes liées aux soins. Ces chiffres sont en constante évolution ces dernières années. Il n'y a pas plus de fraudes, mais elles sont mieux identifiées grâce à des contrôles plus ciblés et de nouveaux outils numériques. La lutte contre la fraude repose aussi sur une coopération renforcée avec les services de l'État, la justice et les forces de l'ordre. À l'occasion du premier jour des soldes d'été, ce jeudi, la municipalité d'Aurillac propose 2 heures gratuites de stationnement sur le parking du Gravier. Et puis notez que de nombreuses animations sont proposées par les associations de commerçants dans toute la ville. Le Cœur Aurillacois, par exemple, organise la 2e édition du Salon de l'Auto Verte. Pendant 3 jours, l'événement met à l'honneur les véhicules hybrides et électriques des professionnels locaux de l'automobile pour présenter leurs nouveautés et innovations. De nombreux modèles seront donc installés en centre-ville jusqu'à samedi. Un simulateur de conduite permettra de se tester sur les plus grands circuits du monde et de remporter des chèques cadeaux. Et on reste en voiture, le chemin de Coissy à Aurillac sera fermé à la circulation pendant 6 semaines à partir de lundi prochain, le 29 juin. Cet axe emprunté chaque jour par plusieurs milliers de véhicules doit faire l'objet de travaux de renforcement d'un mur de soutènement. Le chantier se déroulera jusqu'au 14 août avec une interruption du 10 au 15 juillet pour le passage du Tour de France. On continue ce Jardin d'infos avec Emmanuel Lafond et l'actu en France et dans le monde. Bonjour Emmanuel.
3: Bonjour à tous. Nous avons vécu hier la journée la plus chaude jamais enregistrée en France. 30 degrés en moyenne dans le pays. Le record de mardi a déjà été battu. Et la vigilance rouge canicule continue de s'étendre. 72 départements sont concernés aujourd'hui contre 58 hier. C'est le nord-est de la France qui rejoint la liste. Dans ce contexte, des restrictions d'eau ont été mises en place dans plusieurs départements comme dans le Morbihan, le Puy-de-Dôme, ou encore l'Ardèche. Attention également aux feux de forêt. Météo France place la Haute-Garonne et les Deux-Sèvres en risque très élevé pour la journée d'aujourd'hui. C'est la première fois de l'année que des départements sont en rouge sur cette carte. 48 autres sont en alerte orange pour risque élevé. Face à cette canicule, le gouvernement reste mobilisé. Sébastien Lecornu a même averti ses ministres hier. Ils pourraient être privés de vacances cet été, notamment si cet épisode venait à se prolonger. Si leurs congés sont maintenus, ils devront, dans la mesure du possible, être pris en France à cause de l'enchaînement des crises et du manque de visibilité pour l'exécutif. Dans l'actualité également, l'enquête sur la mort de Liana élargie au chef de viol sur mineur, annonce du parquet d'Agen qui précise que la cause du décès de la jeune collégienne de 11 ans ne peut pas être déterminée avec certitude après l'autopsie. Les parents de Liana ont pu prendre connaissance de ces derniers résultats. Le protocole d'accord est une déclaration de défaite pour les États-Unis, selon l'Iran. Déclaration du négociateur en chef iranien alors que le secrétaire d'État américain Marco Rubio commence une tournée dans la région pour tenter de rassurer ses alliés dans le Golfe qui craignent que Téhéran ne sorte renforcé de ce protocole d'accord. Et puis en foot, un nouvel entraîneur pour Brest après le décès d'Éric Roy la semaine dernière. Selon nos confrères de Ouest France, c'est Julien Lachuer qui a été choisi pour rejoindre le banc du Stade Brestois. Club qu'il connaît bien, il était jusqu'ici adjoint. Les Brestois reprendront l'entraînement début juillet. Voilà pour le point complet sur l'actualité. Passez tous un excellent début de journée.
2: Et côté ciel, pas de changement. Les conditions ensoleillées et caniculaires se maintiennent ce jeudi. Nos thermomètres affichent de 27 à 33 degrés ce matin. Comptez de 32 à 38 pour nos maximales cet après-midi. Météo France annonce le retour de quelques averses et la baisse de nos thermomètres à partir de dimanche. On poursuit avec les courses qui ont lieu sur l'hippodrome de la Teste dans le bassin d'Arcachon. 16 chevaux vont prendre le départ du quintet vers 18h40 ce jeudi soir. Jordan FM vous conseille de jouer sur les As 8, 15, 7, 5, 4, 2 et 3. Les As 8, 15, 7, 5, 4, 2 et 3.
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0: David Guetta et Jennifer Lopez sur ce titre Save Me Tonight avec lequel nous démarrons ce jeudi. Nous sommes aujourd'hui le 25 juin. Merci de commencer votre journée avec Jordan FM. Bonjour Charlotte.
2: Bonjour Sylvain, bonjour à tous.
0: Aujourd'hui encore dans le Cantal, la Corrèze et le Lot. On est ensemble pour commencer cette journée. Tiens, rappelle-toi de ce titre.
2: Upside Down, ouais.
0: Diana Ross.
2: Bien sûr.
0: Le plus grand titre de la carrière de Diana Ross. Et pourquoi ? Pourquoi on parle de cette chanson qu'on a vu aujourd'hui ?
2: Certainement parce que ça fait 30 ans qu'elle cartonnait.
0: Ah, c'est un peu plus quand même.
2: 50 ans.
0: Puisqu'elle est
2: 40
0: sortie.
2: Ans.
0: Écoute bien, elle est sortie le 25 juin 1980, ce qui veut dire.
2: Bah 30 ans. C'est ça.
0: 46 ans jour pour jour.
2: 30 ans, arrête. C'est bon, les années 80, c'est il y a 30 ans, c'est
0: 46
2: tout.
0: 46 ans.
2: Arrête.
0: Pour ce titre.
2: J'ai déjà dit que j'aimais pas quand tu sortais des chiffres comme ça.
0: C'est fou, moi ça me. Arrête. Ça me fait tellement bizarre. Bon bref. Non. Une fois comme une autre, avec laquelle on démarre notre journée.
2: Il y a 30 ans, trentaine d'années, à peu près.
0: Sur Jordan FM. Il y a plein de choses au programme pour commencer justement ce jeudi. On parlera de Là où la nuit, on parlera du Puy-Marie avec le Tour de France, on parlera des Virades de l'Espoir et on évoquera également la Foire du Livre de Brive. C'est jeudi, on vous réveille sur Jordan FM, on va le faire en musique avec Lola Young dans un instant. On écoutera Messi. Bon réveil.
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1: Les conditions ensoleillées et caniculaires se maintiennent encore ce jeudi. Sur nos thermomètres, comptez de 27 à 33 degrés ce matin. Nos maximales cet après-midi seront comprises entre 32 et 38 degrés. 32 attendus à Mauriac, 35 pour Aurillac et Saint-Simon, 38 du côté de Boissé. Pour demain et pour samedi, les rayons de soleil dominent toujours. Le mercure reste élevé. Météo France annonce toutefois le retour des averses pour dimanche. Peu soutenues, elles arrosent tout de même notre département tout au long de la journée, entraînant une baisse des températures. Nos maximales pour terminer la semaine ne devrait pas dépasser les 30 degrés.
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0: 16, Théodora sur Jordan FM.
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0: On vous souhaite un très bon réveil dans le Cantal, la Corrèze et le Lot. Aujourd'hui, on va parler de la foire du livre de Brive qui recherche des bénévoles pour l'accueil, la sécurité, la bagagerie. L'année dernière, ce sont encore près de 150 bénévoles qui étaient venus grossir les rangs des équipes en charge de l'organisation de la foire du livre de Brive. Depuis l'année dernière, cette possibilité est ouverte également aux mineurs dès l'âge de 16 ans avec une autorisation parentale obligatoire.
2: Ces bénévoles sont pour la manifestation une aide précieuse. En retour, ces personnes volontaires ont la chance de découvrir l'envers du décor et les coulisses d'une grande manifestation. Le deuxième grand rendez-vous littéraire en France, juste après le Salon du Livre de Paris. Alors si vous voulez vivre cette expérience lors de la 44e édition du 6 au 8 novembre prochain, les inscriptions sont ouvertes jusqu'au 10 juillet.
0: Il faut remplir un petit formulaire sur le site foiredulivredebrive.net. Vous avez également plus d'infos sur l'adresse mail foiredulivre@brive.fr. Rendez-vous jusqu'au 10 juillet pour candidater pour être bénévole. On va dans quelques minutes parler des virades de l'espoir. On va aussi retrouver notre roue des quiz ce matin. Et puis l'horoscope, ce sera avec Camille dans quelques secondes. Pour l'instant, il y a surtout de la musique pour vous réveiller sur Jordan FM. C'est Indochine qu'on retrouve avec le chant des cygnes. Bon jeudi à tous et bon réveil.

0: Bon réveil, bon début de journée avec Jordan FM. Voici les prédictions des astres. C'est tout de suite avec votre horoscope signé par signe.
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2: Bonjour à tous, on commence votre horoscope de ce jeudi 25 juin par les Béliers. Il est peut-être temps de prendre la décision de vous diriger vers une profession plus en accord avec vos désirs. Taureau, des impondérables ou une autorité qui vous bloque le passage, évitez de ruer dans les brancards et attendez votre heure. Gémeaux, des discussions épineuses vous seront facilitées aujourd'hui. Entrez dans l'arène sans crainte ni remords. Cancer, une roue de secours providentielle vient spontanément à vous. Vous aurez une chance insolente aujourd'hui. Lion, en faisant l'effort de gérer vos finances du mieux possible, vous réussissez à stabiliser votre argent. Vierge, attendez-vous à une baisse de régime si vous n'en faites qu'à votre tête et refusez d'écouter votre entourage. Balance, grand ciel bleu en vue, le quotidien s'enrichit de contacts agréables et fertiles pour l'avenir. Scorpion, profitez de l'ambiance du jour pour planter des jalons et faire valoir vos compétences ou changer votre fusil d'épaule. Sagittaire, si vous tentez de débloquer des fonds ce jour, préparez-vous à être déçu et frustré. Capricorne, profitez de vos amis mais restez tolérant et adaptable aux envies de chacun. Verseau, vous aurez le chic et le flair d'avancer vers des engagements bénéfiques. Votre audace est payante. Et enfin les poissons, vous êtes prêts à prendre des risques aujourd'hui. Reconnaissez-le avant de croire que vous devenez impulsif. Je vous souhaite à tous une très belle journée.
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1: Il y aura bien sûr notre roue des quiz qui va tourner dans un instant, le retour de la musique dans quelques secondes. Et à 6h30, voici les infos. Et pour l'info de ce jeudi, c'est avec Sophie Fritsch. Bonjour Sophie.
3: Bonjour Sylvain, bonjour à tous. Les enseignants du collège de la Vigière à Saint-Flour se sont mis en grève cette semaine pour réclamer l'ouverture d'une troisième classe de cinquième pour la rentrée prochaine. Une délégation s'est rendue au rectorat de Clermont-Ferrand pour faire entendre leurs inquiétudes. Selon eux, les effectifs prévus avec 62 élèves inscrits entraîneraient des classes trop chargées avec des conditions difficiles pour les élèves, notamment ceux ayant des besoins spécifiques. Le rectorat a annoncé qu'une audience serait prochainement organisée. Plus d'1,4 million d'euros de fraude ont été détectés en 2025 par la Caisse d'allocation familiale et la Caisse primaire d'assurance maladie du Cantal. La CPAM a identifié près de 804 000 euros de préjudice, la CAF plus de 600 000. Les contrôles concernent notamment des fausses déclarations, des revenus dissimulés ou encore des fraudes.

0: modèles seront donc installés en centre-ville jusqu'à samedi. Un simulateur de conduite permettra de se tester sur les plus grands circuits du monde et de remporter des chèques cadeaux. Et on reste en voiture. Le chemin de Coissy à Aurillac sera fermé à la circulation pendant 6 semaines à partir de lundi prochain, le 29 juin. Cet axe emprunté chaque jour par plusieurs milliers de véhicules doit faire l'objet de travaux de renforcement d'un mur de soutènement. Le chantier se déroulera jusqu'au 14 août avec une interruption du 10 au 15 juillet pour le passage du Tour de France. On continue ce jardin d'infos avec Emmanuel Lafond et l'actu en France et dans le monde. Bonjour Emmanuel.
1: Bonjour à tous. Nous avons vécu hier la journée la plus chaude jamais enregistrée en France. 30 degrés en moyenne dans le pays. Le record de mardi a déjà été battu. Et la vigilance rouge canicule continue de s'étendre. 72 départements sont concernés aujourd'hui contre 58 hier. C'est le nord-est de la France qui rejoint la liste. Dans ce contexte, des restrictions d'eau ont été mises en place dans plusieurs départements comme dans le Morbihan, le Puy-de-Dôme, ou encore l'Ardèche. Attention également aux feux de forêt. Météo France place la Haute-Garonne et les Deux-Sèvres en risque très élevé pour la journée d'aujourd'hui. C'est la première fois de l'année que des départements sont en rouge sur cette carte. 48 autres sont en alerte orange pour risque élevé. Face à cette canicule, le gouvernement reste mobilisé. Sébastien Lecornu a même averti ses ministres hier. Il pourrait être privé de vacances cet été, notamment si cet épisode venait à se prolonger. Si leurs congés sont maintenus, ils devront, dans la mesure du possible, être pris en France à cause de l'enchaînement des crises et du manque de visibilité pour l'exécutif. Dans l'actualité également, l'enquête sur la mort de Liana élargie au chef de viol sur mineur, annonce du parquet d'Agen qui précise que la cause du décès de la jeune collégienne de 11 ans ne peut pas être déterminée avec certitude après l'autopsie. Les parents de Liana ont pu prendre connaissance de ces derniers résultats. Le protocole d'accord est une déclaration de défaite pour les États-Unis, selon l'Iran. Déclaration du négociateur en chef iranien alors que le secrétaire d'État américain Marco Rubio commence une tournée dans la région pour tenter de rassurer ses alliés dans le Golfe qui craignent que Téhéran ne sorte renforcé de ce protocole d'accord. Et puis en foot, un nouvel entraîneur pour Brest après le décès d'Éric Roy la semaine dernière. Selon nos confrères de Ouest France, c'est Julien Lachuer qui a été choisi pour rejoindre le banc du Stade Brestois. Club qu'il connaît bien, il était jusqu'ici adjoint. Les Brestois reprendront l'entraînement début juillet. Voilà pour le point complet sur l'actualité. Passez tous un excellent début de journée.
0: Et côté ciel, pas de changement. Les conditions ensoleillées et caniculaires se maintiennent ce jeudi. Nos thermomètres affichent de 27 à 33 degrés ce matin. Comptez de 32 à 38 pour nos maximales cet après-midi. Météo France annonce le retour de quelques averses et la baisse de nos thermomètres à partir de dimanche. On poursuit avec les courses qui ont lieu sur l'hippodrome de la Teste dans le bassin d'Arcachon. 16 chevaux vont prendre le départ du quintet vers 18h40 ce jeudi soir. 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
0: Dans un instant, on va parler de la météo et des températures. Sujet délicat depuis quelques jours, vous le savez. Pour l'instant, c'est surtout notre rodé quiz. Et ce sera un quiz titre de film québécois, Charlotte.
2: Très bien.
0: On va parler cinéma et on va voir ce que ça va donner pour le score final, puisque il te faut 3 bonnes réponses pour l'emporter. Si tu ne marques que 2 points, c'est perdu. Si
2: très
0: tu
2: bien.
0: En marques 4, c'est gagné.
2: 5, parce que c'est ce
0: gagné
2: que je
0: aussi. Ah, très, bah, bien. Très bien. J'aime quand tu as de l'ambition. Voyons voir ce que ça va donner. Avec la première question pour le film Ocean's Eleven, le titre québécois serait L'Inconnu de Las Vegas. C'est vrai ou c'est faux?
2: C'est vrai.
0: C'est vrai?
2: Mm.
0: C'est une bonne réponse.
2: Ça commence bien.
0: Moi, je préfère Ocean's Eleven, hein, personnellement.
2: Ouais, moi aussi.
0: Voici la deuxième question. Le film Piège en haute mer, son titre québécois serait Cuirassé en péril. Est-ce vrai ou est-ce faux?
2: C'est vrai.
0: Bonne réponse là aussi. Cuirassé en péril.
2: Ouais, bon, ma foi.
0: Après, Piège en haute mer, ça fait quand même un peu cucu quand même. Mais voilà. Mais Cuirassé en péril, c'est pire, je trouve.
2: C'est encore autre chose.
0: Voici la troisième question. Ça va déjà, à mon avis, te permettre de gagner. Le film Pretty Woman, son titre québécois serait Une rousse pour une blonde. Est-ce vrai ou est-ce faux?
2: C'est vrai.
0: Ah non.
2: C'est une jolie fille.
0: C'est une jolie femme. Pretty Woman, ils l'ont juste traduit. Une jolie femme. Une jolie femme qui marche dans la rue. Une jolie femme. Voici la quatrième question.
2: Déçois, là.
0: Pour le film Pulp Fiction, le titre québécois serait Fiction pulpeuse. Est-ce vrai ou est-ce faux?
2: C'est vrai.
0: Ouais, c'est une bonne réponse. Bravo, c'est gagné pour aujourd'hui. Et enfin, la cinquième et dernière question pour le film Scary Movie, le titre québécois serait Affreusement drôle. Est-ce vrai ou est-ce faux?
2: C'est faux.
0: C'est faux, effectivement, c'est film de peur. Tu l'emportes.
2: J'ai failli faire mon 5 sur 5. Hein.
0: Ouais, failli.
2: Tout ça à cause de Pretty Woman que j'adore en plus.
0: Bah, c'est vrai, moi, à ta place, j'aurais honte.
2: Non, arrête.
0: Allez, d'ici quelques minutes, Amir, pour nous accompagner, on l'écoutera avec Ce Soir sur Jordan FM.
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1: Les conditions ensoleillées et caniculaires se maintiennent encore ce jeudi. Sur nos thermomètres, comptez de 27 à 33 degrés ce matin. Nos maximales cet après-midi seront comprises entre 32 et 38 degrés. 32 attendus à Mauriac, 35 pour Aurillac et Saint-Simon, 38 du côté de Boissé. Pour demain et pour samedi, les rayons de soleil dominent toujours. Le mercure reste élevé. Météo France annonce toutefois le retour des averses pour dimanche. Peu soutenues, elles arrosent tout de même notre département tout au long de la journée, entraînant une baisse des températures. Nos maximales pour terminer la semaine ne devrait pas dépasser les 30 degrés.
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0: Eh oui, les matinales. Chaque matin dans les matinales, de la musique, la météo tous les quarts d'heure, de l'info toutes les 30 minutes et plein d'infos pratiques. Et aujourd'hui, on va parler des virades de l'espoir, journée nationale de loisirs, de mobilisation et de collecte partout en France qui permettent à tous de lutter contre la mucoviscidose qui reste une maladie incurable, on le rappelle. Dans le Cantal, pendant 34 ans, Odette Lacombe a organisé la virade de Saint-Martin-Valmeroux dès la première année de grève de sa fille, Sophie, qui a été la toute première patiente transplantée pulmonaire en France. C'était à l'hôpital de la Timone à Marseille. En septembre 2023, Odette a transmis l'organisation à Solène, patiente transplantée foie poumon en janvier 2023. Et la troisième édition de la virade de l'espoir éco-citoyenne va se dérouler le dimanche 27 septembre prochain. Ce sera au complexe sportif de Pérol.
2: Plusieurs parcours de rando pédestres et cyclos seront proposés, accessibles à tous. Et de nombreuses animations seront assurées pour les petits et les grands. Escalade, zumba, démo de twirling pom-pom, danse folklorique aussi. Un chalet des surprises sera en place. Chaque jeton acheté lors de la journée est gagnant. Un lot par jeton. L'argent collecté est ainsi reversé à l'association Vaincre la mucoviscidose.
0: Il sera évidemment possible de faire un don avec une déduction fiscale à hauteur de 66% des impôts. Toutes les infos se retrouvent sur la page Facebook Virade de l'Espoir Cantal. Une journée festive et conviviale pour donner et partager de son souffle. En soutien à tous ceux qui en manquent, on redonne la date. Ce sera le dimanche 27 septembre prochain au complexe sportif de Pérol. Bon réveil dans un instant, notre programme télé de ce soir ainsi que le retour de l'information, ce sera à 7h. Avant ça, on vous accompagne en musique. Voici Aretha Franklin avec Respect maintenant sur Jordan FM.

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2: Bonjour, une petite sélection télé pour votre soirée du jeudi 25 juin sur TF1 Zodiac, la suite de la série avec Francis Huster. Sur France 3, Alex Hugo, série avec Samuel Le Bihan. Sur TMC, Les Sous-doués en vacances, film réalisé par Claude Zidi. Sur T18, Les Misérables, film réalisé par Ladjili. Stéphane, tout juste arrivé de Cherbourg, intègre la brigade anticriminalité de Montfermeil dans le 93. Il va faire la rencontre de ses nouveaux coéquipiers, deux hommes d'expérience. Sur France 2, Cache Investigation, magazine présenté par Alice Luce. Sur le thème les aliments ultra transformés. En France, les aliments ultra transformés représentent 35% des calories ingérées par les adultes et jusqu'à 46% chez les enfants. Sur France 5, l'âge d'or des dinosaures, documentaire. Le Wyoming, dans l'ouest des États-Unis, regorge d'une formidable quantité de fossiles de dinosaures. Dans ces grandes plaines, des géants du Jurassique ne cessent de révéler leurs secrets. Et puis sur M6, du foot, la Coupe du Monde, Équateur-Allemagne. Très belle soirée télé à tous.
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1: La météo, c'est tous les quarts d'heure dans les matinales Jordan FM. L'info, c'est toutes les 30 minutes. C'est donc pour ça qu'on la retrouve tout de suite, l'info. Les infos de ce jeudi avec Sophie Fritsch. Bonjour Sophie.
2: Bonjour Sylvain, bonjour à tous. Les enseignants du collège de la Vigière à Saint-Flour se sont mis en grève cette semaine pour réclamer l'ouverture d'une troisième classe de cinquième pour la rentrée prochaine. Une délégation s'est rendue au rectorat de Clermont-Ferrand pour faire entendre leurs inquiétudes. Selon eux, les effectifs prévus avec 62 élèves inscrits entraîneraient des classes trop chargées avec des conditions difficiles pour les élèves, notamment ceux ayant des besoins spécifiques. Le rectorat a annoncé qu'une audience serait prochainement organisée. Plus d'1,4 million d'euros de fraude ont été détectés en 2025 par la Caisse d'allocation familiale et la Caisse primaire d'assurance maladie du Cantal. La CPAM a identifié près de 804 000 euros de préjudice, la CAF plus de 600 000. Les contrôles concernent notamment des fausses déclarations, des revenus dissimulés ou encore des fraudes liées aux soins. Ces chiffres sont en constante évolution ces dernières années. Il n'y a pas plus de fraudes, mais elles sont mieux identifiées grâce à des contrôles plus ciblés et de nouveaux outils numériques. La lutte contre la fraude repose aussi sur une coopération renforcée avec les services de l'État, la justice et les forces de l'ordre. À l'occasion du premier jour des soldes d'été, ce jeudi, la municipalité d'Aurillac propose 2 heures gratuites de stationnement sur le parking du Gravier. Et puis notez que de nombreuses animations sont proposées par les associations de commerçants dans toute la ville. Le Cœur Aurillacois, par exemple, organise la 2e édition du Salon de l'Auto Verte. Pendant 3 jours, l'événement met à l'honneur les véhicules hybrides et électriques des professionnels locaux de l'automobile pour présenter leurs nouveautés et innovations. De nombreux modèles seront donc installés en centre-ville jusqu'à samedi. Un simulateur de conduite permettra de se tester sur les plus grands circuits du monde et de remporter des chèques cadeaux. Et on reste en voiture, le chemin de Coissy à Aurillac sera fermé à la circulation pendant 6 semaines à partir de lundi prochain, le 29 juin. Cet axe emprunté chaque jour par plusieurs milliers de véhicules doit faire l'objet de travaux de renforcement d'un mur de soutènement. Le chantier se déroulera jusqu'au 14 août avec une interruption du 10 au 15 juillet pour le passage du Tour de France. On continue ce Jardin d'infos avec Emmanuel Lafond et l'actu en France et dans le monde. Bonjour Emmanuel.
3: Bonjour à toutes et à tous. La France continue de subir la canicule. Nouveau record de température enregistré hier. 30 degrés en moyenne sur le pays. Un pic à 43,8 en Vendée et dans les Landes. À compter de midi, 72 départements sont en vigilance rouge. 17 sont en orange. L'épisode devrait durer jusqu'au week-end sur une grande partie du pays, même si un premier déclin des fortes chaleurs est attendu ce soir sur la façade atlantique. Dans l'actualité également, un positif et 5 cas contacts. 6 personnes sont à l'isolement pour 21 jours après le diagnostic mardi d'un cas du virus Ebola sur un médecin humanitaire français. Une première dans l'Hexagone. L'homme revenait d'une mission au Congo. Il n'était pas contagieux, a rassuré la ministre de la Santé Stéphanie Rist hier soir sur France 2. Ce drame hier soir à Biarritz, 3 plongeurs ont été victimes d'un éboulement. 2000 mètres cubes de roche leur sont tombés dessus alors qu'ils se trouvaient au pied d'une falaise. L'un d'eux est indemne, un autre est porté disparu tandis que le corps sans vie d'une femme a été retrouvé. Les recherches pour retrouver le second disparu doivent reprendre ce matin. Qu'est-ce qui a bien pu tuer la jeune Liana ? Le rapport d'autopsie ne permet pas d'établir la cause précise du décès de la jeune fille de 11 ans, retrouvée morte au début du mois dans le Gers. De nouvelles analyses vont donc être menées. Et puis les examinateurs du bac de français en grève aujourd'hui dans l'académie de Nantes. Ils dénoncent leurs conditions de travail et estiment ne pas avoir obtenu de réponse à leurs alertes ni à leur demande de réduction du nombre de candidats par jour. Un mouvement afin que les conditions d'examen soient acceptables pour tous, explique-t-il. On termine par le football, le début de la fin de la phase de poule de la Coupe du Monde. Épilogue du groupe B hier soir, la Suisse et le Canada ont validé leur billet pour les 16e de finale. La Bosnie-Herzégovine a de fortes chances de les y rejoindre en terminant parmi les meilleurs 3e de groupe. Dénouement aussi dans la poule A cette nuit, qualification de l'Afrique du Sud, 2e derrière le Mexique. Et puis ça passe aussi pour le Brésil et pour le Maroc dans le groupe C. Très bonne journée à notre écoute.
2: Et côté ciel, pas de changement. Les conditions ensoleillées et caniculaires se maintiennent ce jeudi. Nos thermomètres affichent de 27 à 33 degrés ce matin. Comptez de 32 à 38 pour nos maximales cet après-midi. Météo France annonce le retour de quelques averses et la baisse de nos thermomètres à partir de dimanche. On poursuit avec les courses qui ont lieu sur l'hippodrome de la Teste dans le bassin d'Arcachon. 16 chevaux vont prendre le départ du quintet vers 18h40 ce jeudi soir. Jordan FM vous conseille de jouer sur les As 8, 15, 7, 5, 4, 2 et 3. 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

0: Cacao, Superbus, Kyo sur Jordan FM.
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0: Nous allons à présent nous intéresser à notre quoi donc. Je rappelle, Charlotte, que pour ce rendez-vous, moi je ne suis au courant de rien. Il n'y a que toi qui t'occupe de préparer la question. Mm-hmm. Ensuite tu la poses et ensuite c'est à vous qui nous écoutez de faire des propositions de réponses. Charlotte, allons-y pour le quoi donc de ce jeudi.
2: Pour la première fois au monde, ce plat a été envoyé dans l'espace. C'était le 5 juin. Ce plat, c'est quoi donc ?
0: Allez-y pour vos propositions de réponse. Si vous connaissez la bonne réponse, ça peut nous intéresser. Sinon, faites appel à votre esprit de déduction. Charlotte, tu nous redonnes une seconde fois le quoi donc ?
2: Pour la première fois au monde, ce plat a été envoyé dans l'espace. C'était le 5 juin. Ce plat, c'est quoi donc ?
0: À vous de jouer. Ça se passe directement sur la page Facebook Jordan FM. Vous avez quelques minutes pour nous envoyer vos propositions de réponse. Il y aura dans un instant Taylor Swift pour la musique. On l'écoutera avec Elizabeth Taylor.
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1: Les conditions ensoleillées et caniculaires se maintiennent encore ce jeudi. Sur nos thermomètres, comptés de 27 à 33 degrés ce matin. Nos maximales cet après-midi seront comprises entre 32 et 38 degrés. 32 attendus à Mauriac, 35 pour Aurillac et Saint-Simon, 38 du côté de Boissé. Pour demain et pour samedi, les rayons de soleil dominent toujours. Le mercure reste élevé. Météo France annonce toutefois le retour des averses pour dimanche. Peu soutenues, elles arrosent tout de même notre département tout au long de la journée, entraînant une baisse des températures. Nos maximales pour terminer la semaine ne devrait pas dépasser les 30 degrés.
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0: Super Dream, c'était Alex Warren.
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0: Dans nos matinales aujourd'hui encore, nous partageons un rendez-vous là-haut la nuit qui va revenir pour sa 4e édition. Après la carrière, la stabulation et le château, cette année le rendez-vous ce sera le 18 juillet sur une plage sauvage du lac de Saint-Étienne-Cantalès, la presqu'île de Rénac, et l'équipe de Matco se met dans l'ambiance beach party.
2: Avec concerts et DJ set, le tout sublimé par une scénographie travaillée et des jeux de lumière à couper le souffle, la programmation sera dévoilée prochainement. Au niveau des infos pratiques, notez que ça se passera le samedi 18 juillet de 16h à 4h.
0: Buvette, restauration sur place, plusieurs parkings qui seront disponibles à proximité de la plage, des navettes également, Aurillac, Rénac qui seront disponibles sur réservation, un camping gratuit qui sera proposé sur place pour celles et ceux qui ont envie de rester justement là-haut. Les infos, les tarifs, la billetterie disponibles sur le site laolanuit.fr. Ce sera donc pour le 18 juillet prochain. Mine de rien, ça approche. On va parler du Tour de France et du Puy-Marie d'ici quelques minutes. On va retrouver aussi l'horoscope, l'info à 7h30 et la réponse à notre quoi donc du jour. Mais pour l'instant, c'est la musique avec Michael Jackson. On célèbre le triste anniversaire de sa disparition. C'était en 2009.
2: Ouais.
0: C'est aujourd'hui. C'était le 25 juin. Michael Jackson maintenant avec Bad sur Jordan FM.

0: Merci d'écouter les matinales sur Jordan FM. C'est parti pour une nouvelle journée sous le signe des astres. Voici justement votre horoscope de ce matin sur Jordan FM.
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2: Bonjour à tous, on commence votre horoscope de ce jeudi 25 juin par les béliers. Il est peut-être temps de prendre la décision de vous diriger vers une profession plus en accord avec vos désirs. Taureau, des impondérables ou une autorité qui vous bloque le passage, évitez de ruer dans les brancards et attendez votre heure. Gémeaux, des discussions épineuses vous seront facilitées aujourd'hui. Entrez dans l'arène sans crainte ni remords. Cancer, une roue de secours providentielle vient spontanément à vous. Vous aurez une chance insolente aujourd'hui. Lion, en faisant l'effort de gérer vos finances du mieux possible, vous réussissez à stabiliser votre argent. Vierge, attendez-vous à une baisse de régime si vous n'en faites qu'à votre tête et refusez d'écouter votre entourage. Balance, grand ciel bleu en vue, le quotidien s'enrichit de contacts agréables et fertiles pour l'avenir. Scorpion, profitez de l'ambiance du jour pour planter des jalons et faire valoir vos compétences ou changer votre fusil d'épaule. Sagittaire, si vous tentez de débloquer des fonds ce jour, préparez-vous à être déçu et frustré. Capricorne, profitez de vos amis, mais restez tolérant et adaptable aux envies de chacun. Verseau, vous aurez le chic et le flair d'avancer vers des engagements bénéfiques. Votre audace est payante. Et enfin, les poissons, vous êtes prêts à prendre des risques aujourd'hui. Reconnaissez-le avant de croire que vous devenez impulsif. Je vous souhaite à tous une très belle journée.
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0: Bienvenue dans les matinales Jordan et Fem, il est 7h30.
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0: On vous souhaite un très très bon réveil pour ce jeudi. Dans un instant, la réponse à notre quoi donc. Et tout de suite, la météo et les infos. Toute l'info avec Sophie Fritsch. Bonjour Sophie.
2: Bonjour Sylvain, bonjour à tous. Les enseignants du collège de la Vigière à Saint-Flour se sont mis en grève cette semaine pour réclamer l'ouverture d'une troisième classe de cinquième pour la rentrée prochaine. Une délégation s'est rendue au rectorat de Clermont-Ferrand pour faire entendre leurs inquiétudes. Selon eux, les effectifs prévus avec 62 élèves inscrits entraîneraient des classes trop chargées avec des conditions difficiles pour les élèves, notamment ceux ayant des besoins spécifiques. Le rectorat a annoncé qu'une audience serait prochainement organisée. Plus d'1,4 million d'euros de fraude ont été détectés en 2025 par la Caisse d'allocation familiale et la Caisse primaire d'assurance maladie du Cantal. La CPAM a identifié près de 804 000 euros de préjudice, la CAF plus de 600 000. Les contrôles concernent notamment des fausses déclarations, des revenus dissimulés ou encore des fraudes liées aux soins. Ces chiffres sont en constante évolution ces dernières années. Il n'y a pas plus de fraudes, mais elles sont mieux identifiées grâce à des contrôles plus ciblés et de nouveaux outils numériques. La lutte contre la fraude repose aussi sur une coopération renforcée avec les services de l'État, la justice et les forces de l'ordre. À l'occasion du premier jour des soldes d'été, ce jeudi, la municipalité d'Aurillac propose 2 heures gratuites de stationnement sur le parking du Gravier. Et puis notez que de nombreuses animations sont proposées par les associations de commerçants dans toute la ville. Le Cœur Aurillacois, par exemple, organise la 2e édition du Salon de l'Auto Verte. Pendant 3 jours, l'événement met à l'honneur les véhicules hybrides et électriques des professionnels locaux de l'automobile pour présenter leurs nouveautés et innovations. De nombreux modèles seront donc installés en centre-ville jusqu'à samedi. Un simulateur de conduite permettra de se tester sur les plus grands circuits du monde

0: L'épisode devrait durer jusqu'au week-end sur une grande partie du pays, même si un premier déclin des fortes chaleurs est attendu ce soir sur la façade atlantique. Dans l'actualité également, un positif et 5 cas contacts. 6 personnes sont à l'isolement pour 21 jours après le diagnostic mardi d'un cas du virus Ebola sur un médecin humanitaire français, une première dans l'Hexagone. L'homme revenait d'une mission au Congo, il n'était pas contagieux, a rassuré la ministre de la Santé Stéphanie Rist hier soir sur France 2. Ce drame hier soir à Biarritz, 3 plongeurs ont été victimes d'un éboulement. 2000 mètres cubes de roches leur sont tombés dessus alors qu'ils se trouvaient au pied d'une falaise. L'un d'eux est indemne, un autre est porté disparu tandis que le corps sans vie d'une femme a été retrouvé. Les recherches pour retrouver le second disparu doivent reprendre ce matin. Qu'est-ce qui a bien pu tuer la jeune Liana ? Le rapport d'autopsie ne permet pas d'établir la cause précise du décès de la jeune fille de 11 ans, retrouvée morte au début du mois dans le Gers. De nouvelles analyses vont donc être menées. Et puis les examinateurs du bac de français en grève aujourd'hui dans l'académie de Nantes. Ils dénoncent leurs conditions de travail et estiment ne pas avoir obtenu de réponse à leurs alertes ni à leurs demandes de réduction du nombre de candidats par jour. Un mouvement afin que les conditions d'examen soient acceptables pour tous, explique-t-il. On termine par le football, le début de la fin de la phase de poule de la Coupe du Monde. Épilogue du groupe B hier soir, la Suisse et le Canada ont validé leur billet pour les 16e de finale. La Bosnie-Herzégovine a de fortes chances de les y rejoindre en terminant parmi les meilleurs 3e de groupe. Dénouement aussi dans la poule A cette nuit, qualification de l'Afrique du Sud, 2e derrière le Mexique. Et puis ça passe aussi pour le Brésil et pour le Maroc dans le groupe C. Très bonne journée à notre écoute.
1: Écoutez ciel, pas de changement. Les conditions ensoleillées et caniculaires se maintiennent ce jeudi. Nos thermomètres affichent de 27 à 33 degrés ce matin. Comptez de 32 à 38 pour nos maximales cet après-midi. Météo France annonce le retour de quelques averses et la baisse de nos thermomètres à partir de dimanche. On poursuit avec les courses qui ont lieu sur l'hippodrome de la Teste dans le bassin d'Arcachon. 16 chevaux vont prendre le départ du quintet vers 18h40 ce jeudi soir. Jordan FM vous conseille de jouer sur les As 8, 15, 7, 5, 4, 2 et 3. Les As 8, 15, 7, 5, 4, 2 et 3.
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0: bon réveil avec Ariana Grande.
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0: Nous allons maintenant découvrir notre quoi donc du jour, la réponse à ce quoi donc, bien sûr. Puisque tout à l'heure Charlotte a posé une question, vous aviez un petit peu de temps pour nous envoyer vos propositions de réponse.

0: faire un point sur tout ça. Charlotte, redonne-nous le quoi donc s'il te plaît.
1: Avec grand plaisir. Pour la première fois au monde, ce plat était envoyé dans l'espace. C'était le 5 juin ce plat. C'est quoi donc ?
0: Nous avons donc eu quelques propositions de réponses, notamment celle de Tom qui propose une raclette.
1: Non.
0: Fabrice nous dit une pizza.
1: Non.
0: Mathis propose un burger.
1: Non.
0: Géraldine nous dit un sandwich jambon beurre.
1: Non plus.
0: Lucie nous dit un kebab.
1: Oui Lucie ! Bravo ! Ouais, cette expérience a été menée par une dizaine d'étudiants. C'était pour une réalité vraiment scientifique, une expérience. Hein. L'objectif était de faire monter le kebab à 35 km d'altitude afin d'étudier les vents, la température et le taux d'humidité du ciel.
0: D'accord.
1: Voilà. Et puis en fait, il y a un extraterrestre qui l'a pris au vol, donc on n'a pas pu avoir les résultats.
0: Je vais saluer en tout cas Greg qui proposait une salade tomate mozza. Jean-Luc proposait de quoi faire un barbecue. Mais c'est donc Lucie avec son kebab qui avait la bonne réponse.
1: Ouais, bravo.
0: Dans un instant, ce sera la météo. Ce sera aussi un point sur les sorties de ces prochains jours, les infos pratiques. On parlera du Tour de France de passage du côté du Puy-Marie. Et puis on retrouvera aussi Oshi avec Puy, t'as dansé avec moi.
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1: Les conditions ensoleillées et caniculaires se maintiennent encore ce jeudi. Sur nos thermomètres, comptez de 27 à 33 degrés ce matin. Nos maximales cet après-midi seront comprises entre 32 et 38 degrés. 32 attendus à Mauriac, 35 pour Aurillac et Saint-Simon, 38 du côté de Boissé. Pour demain et pour samedi, les rayons de soleil dominent toujours. Le mercure reste élevé. Météo France annonce toutefois le retour des averses pour dimanche. Peu soutenues, elles arrosent tout de même notre département tout au long de la journée, entraînant une baisse des températures. Nos maximales pour terminer la semaine ne devrait pas dépasser les 30 degrés.
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0: Angèle, justice dans les matinales.
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0: Le Tour de France va être l'un des autres grands rendez-vous sportifs de cet été. Il y a le foot qui continue et il y aura le Tour de France qui va démarrer là progressivement. Et le Puy-Marie qui lance un appel à éco-bénévoles justement pour le passage du Tour de France. Le mardi 14 juillet, ce tour traversera le grand site de France du Puy-Marie avec un passage particulièrement attendu au col du Pas de Pérols. Elle est l'occasion de cette journée exceptionnelle qui va attirer un public nombreux au cœur d'un site naturel emblématique du Cantal. Le grand site souhaite justement mobiliser une équipe d'éco-bénévoles pour accompagner l'accueil des spectateurs et sensibiliser chacun au bon comportement à adopter.
2: Encadrés par les gardes nature du grand site, les éco-bénévoles auront pour mission d'aller à la rencontre du public, d'informer, de rappeler les consignes essentielles et de contribuer à la préservation des paysages, des estives et des milieux naturels. Cette mission reposera avant tout sur la pédagogie, le dialogue et l'esprit collectif. Une formation sera assurée à 9h et la mission se terminera à 18h.
0: Le repas sera offert aux éco-bénévoles ainsi qu'une dotation spécifique qui permettra de les identifier sur le terrain et de les remercier pour leur engagement. Le nombre de places est limité à 15 éco-bénévoles. Le lien pour s'inscrire, il est disponible sur la page Facebook du grand site de France Puy-Marie Volcan du Cantal. Et ce sera donc pour le mardi 14 juillet prochain. On vous souhaite un bon début de journée avec Jordan FM comme d'habitude. Dans un instant, l'info, 8h et la musique tout de suite avec Ménélique. Voici Bye Bye sur Jordan.

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2: Bonjour, une petite sélection télé pour votre soirée du jeudi 25 juin sur TF1 Zodiac, la suite de la série avec Francis Huster. Sur France 3, Alex Hugo, série avec Samuel Le Bihan. Sur TMC, Les Sous-Doués en vacances, film réalisé par Claude Zidi. Sur T18, Les Misérables, film réalisé par Ladjili. Stéphane, tout juste arrivé de Cherbourg, intègre la brigade anticriminalité de Montfermeil dans le 93. Il va faire la rencontre de ses nouveaux coéquipiers, deux hommes d'expérience. Sur France 2, Cash Investigation, magazine présenté par Alice Lucet. Sur le thème les aliments ultra transformés. En France, les aliments ultra transformés représentent 35% des calories ingérées par les adultes et jusqu'à 46% chez les enfants. Sur France 5, l'âge d'or des dinosaures, documentaire. Le Wyoming, dans l'ouest des États-Unis, regorge d'une formidable quantité de fossiles de dinosaures. Dans ces grandes plaines, des géants du Jurassique ne cessent de révéler leurs secrets. Et puis sur M6, du foot, la Coupe du Monde, Équateur, Allemagne. Très belle soirée télé à tous.
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1: Il est 8h, très bon jeudi avec nous.
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1: Dans le Cantal, la Corrèze et le Lot, on va avoir notre pourquoi du jour qui sera retrouvé juste après l'actualité. Et tout de suite, place aux informations avec Sophie Fritsch. Bonjour Sophie.
2: Bonjour Sylvain, bonjour à tous. Les enseignants du collège de la Vigière à Saint-Flour se sont mis en grève cette semaine pour réclamer l'ouverture d'une troisième classe de cinquième pour la rentrée prochaine. Une délégation s'est rendue au rectorat de Clermont-Ferrand pour faire entendre leurs inquiétudes. Selon eux, les effectifs prévus avec 62 élèves inscrits entraîneraient des classes trop chargées avec des conditions difficiles pour les élèves, notamment ceux ayant des besoins spécifiques. Le rectorat a annoncé qu'une audience serait prochainement organisée. Plus d'1,4 million d'euros de fraude ont été détectés en 2025 par la Caisse d'allocation familiale et la Caisse primaire d'assurance maladie du Cantal. La CPAM a identifié près de 804 000 euros de préjudice, la CAF plus de 600 000. Les contrôles concernent notamment des fausses déclarations, des revenus dissimulés ou encore des fraudes liées aux soins. Ces chiffres sont en constante évolution ces dernières années. Il n'y a pas plus de fraudes, mais elles sont mieux identifiées grâce à des contrôles plus ciblés et de nouveaux outils numériques. La lutte contre la fraude repose aussi sur une coopération renforcée avec les services de l'État, la justice et les forces de l'ordre. À l'occasion du premier jour des soldes d'été, ce jeudi, la municipalité d'Aurillac propose 2 heures gratuites de stationnement sur le parking du Gravier. Et puis notez que de nombreuses animations sont proposées par les associations de commerçants dans toute la ville. Le Cœur Aurillacois, par exemple, organise la 2e édition du Salon de l'Auto Verte. Pendant 3 jours, l'événement met à l'honneur les véhicules hybridés électriques des professionnels locaux de l'automobile pour présenter leurs nouveautés et innovations. De nombreux modèles seront donc installés en centre-ville jusqu'à samedi. Un simulateur de conduite permettra de se tester sur les plus grands circuits du monde et de remporter des chèques cadeaux. Et on reste en voiture, le chemin de Coissy à Aurillac sera fermé à la circulation pendant 6 semaines à partir de lundi prochain, le 29 juin. Cet axe emprunté chaque jour par plusieurs milliers de véhicules doit faire l'objet de travaux de renforcement d'un mur de soutènement. Le chantier se déroulera jusqu'au 14 août avec une interruption du 10 au 15 juillet pour le passage du Tour de France. On continue ce Jardin d'infos avec Emmanuel Lafond et l'actu en France et dans le monde. Bonjour Emmanuel.
3: Bonjour à toutes et à tous. La France continue de subir la canicule. Nouveau record de température enregistré hier. 30 degrés en moyenne sur le pays. Un pic à 43,8 en Vendée et dans les Landes. À compter de midi, 72 départements sont en vigilance rouge. 17 sont en orange. L'épisode devrait durer jusqu'au week-end sur une grande partie du pays, même si un premier déclin des fortes chaleurs est attendu ce soir sur la façade atlantique. Dans l'actualité également, un positif et 5 cas contacts. 6 personnes sont à l'isolement pour 21 jours après le diagnostic mardi d'un cas du virus Ebola sur un médecin humanitaire français. Une première dans l'Hexagone. L'homme revenait d'une mission au Congo. Il n'était pas contagieux, a rassuré la ministre de la Santé Stéphanie Rist hier soir sur France 2. Ce drame hier soir à Biarritz, 3 plongeurs ont été victimes d'un éboulement. 2000 mètres cubes de roche leur sont tombés dessus alors qu'ils se trouvaient au pied d'une falaise. L'un d'eux est indemne, un autre est porté disparu tandis que le corps sans vie d'une femme a été retrouvé. Les recherches pour retrouver le second disparu doivent reprendre ce matin. Qu'est-ce qui a bien pu tuer la jeune Liana? Le rapport d'autopsie ne permet pas d'établir la cause précise du décès de la jeune fille de 11 ans retrouvée morte au début du mois dans le Gers. De nouvelles analyses vont donc être menées. Et puis les examinateurs du bac de français en grève aujourd'hui dans l'académie de Nantes. Ils dénoncent leurs conditions de travail et estiment ne pas avoir obtenu de réponse à leurs alertes ni à leur demande de réduction du nombre de candidats par jour. Un mouvement afin que les conditions d'examen soient acceptables pour tous, explique-t-il. On termine par le football, le début de la fin de la phase de poule de la Coupe du Monde. Épilogue du groupe B hier soir, la Suisse et le Canada ont validé leur billet pour les 16e de finale. La Bosnie-Herzégovine a de fortes chances de les y rejoindre en terminant parmi les meilleurs 3e de groupe. Dénouement aussi dans la poule A cette nuit, qualification de l'Afrique du Sud, 2e derrière le Mexique. Et puis ça passe aussi pour le Brésil et pour le Maroc dans le groupe C. Très bonne journée à notre écoute.
2: Et côté ciel, pas de changement. Les conditions ensoleillées et caniculaires se maintiennent ce jeudi. Nos thermomètres affichent de 27 à 33 degrés ce matin. Comptez de 32 à 38 pour nos maximales cet après-midi. Météo France annonce le retour de quelques averses et la baisse de nos thermomètres à partir de dimanche. On poursuit avec les courses qui ont lieu sur l'hippodrome de la Teste dans le bassin d'Arcachon. 16 chevaux vont prendre le départ du quintet vers 18h40 ce jeudi soir. Jordan FM vous conseille de jouer sur les As 8, 15, 7, 5, 4, 2 et 3. Les As 8, 15, 7, 5, 4, 2 et 3.
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0: bienvenue sur Jordan FM.
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0: Il est temps pour nous de retrouver notre pourquoi du jour. Pour rappel, vous pouvez nous écrire sur la page Facebook Jordan FM à tout moment de la journée, nous envoyer un petit message privé et nous demander quelque chose avec le pourquoi du jour. Aujourd'hui, c'est JB qui habite à Tulle qui nous a demandé pourquoi on entend tout le temps One More Time des Daft Punk à chaque but de l'équipe de France de football.
2: Bah oui, impossible de passer à côté. À c'est chaque vrai. But des Bleus, eh bien, il y a ce titre qui te
0: One
2: plaît d'ailleurs.
0: One More Time.
2: Toi, t'es comme un dingue, hein.
0: Ah, moi, ouais. J'adore, je regarde les matchs que pour ça.
2: Bah voilà, un choix qui a surpris les téléspectateurs comme les supporters présents dans les tribunes. Mais c'était pas un choix au hasard comme ça. C'est la Fédération Française de Football qui a sélectionné ce titre pour célébrer les buts tricolores. Alors pourquoi ce morceau? Parce que la FIFA permet à chaque nation de choisir la musique qui accompagne ses buts, ses victoires ou certains moments clés.
0: D'accord.
2: Donc pour cette édition organisée aux États-Unis, au Canada, au Mexique, la FFF a donc opté pour ce classique électro-français, symbole de fête, d'unité aussi.
0: Et puis, il y a un message quand même. One more time, ça veut dire
2: encore
0: un but.
2: Ouais.
0: Et ça veut dire encore une victoire.
2: Mais bien sûr, à chaque fois, de toute manière, jusqu'à la fin. Alors, dis-toi qu'à la Coupe du Monde 2022, les Bleus avaient choisi Song 2 de Blur.
0: Ouais.
2: Mais bon, je trouve ça un peu plus dommage pour le coup, parce que c'est pas un groupe français.
0: Ouais,
2: quoi.
0: Non, c'est vrai, c'est vrai.
2: Alors que là, on est parfait. Et alors, l'Allemagne, pour eux, c'est Major Tom. Pour, par exemple, les États-Unis, c'est Freebird.
0: Freebird de Lynyrd Skynyrd.
2: Exactement. Chase the Sun de Planet Funk, ça c'est pour l'Angleterre. Enfin voilà, chaque pays a sa chanson.
0: Mais c'est pas aussi bon que l'équipe de France.
2: Non.
0: Rendez-vous demain pour le dernier pourquoi du jour de la semaine. Rendez-vous aussi avec Angèle dans un instant. Ce sera Balance ton quoi.
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1: Les conditions ensoleillées et caniculaires se maintiennent encore ce jeudi. Sur nos thermomètres, comptez de 27 à 33 degrés ce matin. Nos maximales cet après-midi seront comprises entre 32 et 38 degrés. 32 attendus à Mauriac, 35 pour Aurillac et Saint-Simon, 38 du côté de Boissé. Pour demain et pour samedi, les rayons de soleil dominent toujours. Le mercure reste élevé. Météo France annonce toutefois le retour des averses pour dimanche. Peu soutenu, elles arrosent tout de même notre département tout au long de la journée, entraînant une baisse des températures. Nos maximales pour terminer la semaine ne devrait pas dépasser les 30 degrés.
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0: Jérémy Frérot dans les matinales.
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2: 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L'aisance vocale aussi est important, ou encore le dynamisme.
0: Si je te dis « Oh Macumba, Macumba !»
2: Elle danse tous les soirs.
0: Voilà, pas mal du tout. Ouais, déjà, tu t'en sortirais
2: c'est
0: sur
2: bon,
0: cette
2: je
0: chanson
2: bien,
0: de Jean-Pierre Madère.
2: Ouais.
0: 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Bon début de journée. Dans quelques minutes, on retrouve notre anecdote du mondial pour ce jeudi matin. Et puis on a aussi encore un petit peu de musique pour vous accompagner, notamment avec YouTube. Ce sera Vertigo sur Jordan FM.
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0: Bienvenue dans les matinales pour ce matin sur Jordan FM. On jette justement un petit coup d'œil aux étoiles pour vous. Voici votre horoscope sur Jordan FM.
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2: Bonjour à tous, on commence votre horoscope de ce jeudi 25 juin par les béliers. Il est peut-être temps de prendre la décision de vous diriger vers une profession plus en accord avec vos désirs. Taureau, des impondérables ou une autorité qui vous bloque le passage, évitez de ruer dans les brancards et attendez votre heure. Gémeaux, des discussions épineuses vous seront facilitées aujourd'hui. Entrez dans l'arène sans crainte ni remords. Cancer, une roue de secours providentielle vient spontanément à vous. Vous aurez une chance insolente aujourd'hui. Lion, en faisant l'effort de gérer vos finances du mieux possible, vous réussissez à stabiliser votre argent. Vierge, attendez-vous à une baisse de régime si vous n'en faites qu'à votre tête et refusez d'écouter votre entourage. Balance, grand ciel bleu en vue, le quotidien s'enrichit de contacts agréables et fertiles pour l'avenir. Scorpion, profitez de l'ambiance du jour pour planter des jalons et faire valoir vos compétences ou changer votre fusil d'épaule. Sagittaire, si vous tentez de débloquer des fonds ce jour, préparez-vous à être déçu et frustré. Capricorne, profitez de vos amis mais restez tolérant et adaptable aux envies de chacun. Verseau, vous aurez le chic et le flair d'avancer vers des engagements bénéfiques. Votre audace est payante. Et enfin les poissons, vous êtes prêts à prendre des risques aujourd'hui. Reconnaissez-le avant de croire que vous devenez impulsif. Je vous souhaite à tous une très belle journée.
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0: très bon jeudi avec Jordan FM, il est 8h30.
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0: Dans un instant, ce sera notre point réseaux sociaux, notre Twitter. Et puis on retrouvera la musique juste après ce nouveau point sur l'actu. On fait le point sur les infos avec Sophie Fritsch. Bonjour Sophie.
2: Bonjour Sylvain, bonjour à tous. Les enseignants du collège de la Vigière à Saint-Flour se sont mis en grève cette semaine pour réclamer l'ouverture d'une troisième classe de cinquième pour la rentrée prochaine. Une délégation s'est rendue au rectorat de Clermont-Ferrand pour faire entendre leurs inquiétudes. Selon eux, les effectifs prévus avec 62 élèves inscrits entraîneraient des classes trop chargées avec des conditions difficiles pour les élèves, notamment ceux ayant des besoins spécifiques. Le rectorat a annoncé qu'une audience serait prochainement organisée. Plus de 1,4 million d'euros de fraude ont été détectés en 2025 par la Caisse d'allocation familiale et la Caisse primaire d'assurance maladie du Cantal. La CPAM a identifié près de 804 000 euros de préjudice, la CAF plus de 600 000. Les contrôles concernent notamment des fausses déclarations, des revenus dissimulés ou encore des fraudes liées aux soins. Ces chiffres sont en constante évolution ces dernières années. Il n'y a pas plus de fraudes, mais elles sont mieux identifiées grâce à des contrôles plus ciblés et de nouveaux outils numériques. La lutte contre la fraude repose aussi sur une coopération renforcée avec les services de l'État, la justice et les forces de l'ordre. À l'occasion du premier jour des soldes d'été, ce jeudi, la municipalité d'Aurillac propose 2 heures gratuites de stationnement sur le parking du Gravier. Et puis notez que de nombreuses animations sont proposées par les associations de commerçants dans toute la ville. Le Cœur Aurillacois, par exemple, organise la 2e édition du Salon de l'Auto Verte. Pendant 3 jours, l'événement met à l'honneur les véhicules hybridés électriques

0: Et jusqu'au week-end sur une grande partie du pays, même si un premier déclin des fortes chaleurs est attendu ce soir sur la façade atlantique. Dans l'actualité également, un positif et 5 cas contacts. 6 personnes sont à l'isolement pour 21 jours après le diagnostic mardi d'un cas du virus Ebola sur un médecin humanitaire français. Une première dans l'Hexagone. L'homme revenait d'une mission au Congo. Il n'était pas contagieux, a rassuré la ministre de la Santé Stéphanie Rist hier soir sur France 2. Ce drame hier soir à Biarritz, 3 plongeurs ont été victimes d'un éboulement. 2000 mètres cubes de roche leur sont tombés dessus alors qu'ils se trouvaient au pied d'une falaise. L'un d'eux est indemne, un autre est porté disparu tandis que le corps sans vie d'une femme a été retrouvé. Les recherches pour retrouver le second disparu doivent reprendre ce matin. Qu'est-ce qui a bien pu tuer la jeune Liana ? Le rapport d'autopsie ne permet pas d'établir la cause précise du décès de la jeune fille de 11 ans, retrouvée morte au début du mois dans le Gers. De nouvelles analyses vont donc être menées. Et puis les examinateurs du bac de français en grève aujourd'hui dans l'académie de Nantes. Ils dénoncent leurs conditions de travail et estiment ne pas avoir obtenu de réponse à leurs alertes ni à leurs demandes de réduction du nombre de candidats par jour. Un mouvement afin que les conditions d'examen soient acceptables pour tous, explique-t-il. On termine par le football, le début de la fin de la phase de poule de la Coupe du Monde. Épilogue du groupe B hier soir, la Suisse et le Canada ont validé leur billet pour les 16e de finale. La Bosnie-Herzégovine a de fortes chances de les y rejoindre en terminant parmi les meilleurs 3 de groupe. Dénouement aussi dans la poule A cette nuit, qualification de l'Afrique du Sud, 2e derrière le Mexique. Et puis ça passe aussi pour le Brésil et pour le Maroc dans le groupe C. Très bonne journée à notre écoute.
1: Et côté ciel, pas de changement. Les conditions ensoleillées et caniculaires se maintiennent ce jeudi. Nos thermomètres affichent de 27 à 33 degrés ce matin. Comptez de 32 à 38 pour nos maximales cet après-midi. Météo France annonce le retour de quelques averses et la baisse de nos thermomètres à partir de dimanche. On poursuit avec les courses qui ont lieu sur l'hippodrome de la Teste dans le bassin d'Arcachon. 16 chevaux vont prendre le départ du quintet vers 18h40 ce jeudi soir. Jordan FM vous conseille de jouer sur les As 8, 15, 7, 5, 4. 2 et 3, les As 8, 15, 7, 5, 4, 2 et 3.
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0: Gims, Théodora sur Jordan FM. Et on va maintenant partager les publications des réseaux sociaux qui nous ont fait sourire. Il y a ce que nous, on met de côté et il y a ce que vous nous envoyez. Et justement, aujourd'hui, nous avons reçu un message. Celui de Sébastien qui nous a écrit, Charlotte, sur notre page Facebook. Sébastien qui m'a envoyé ceci. C'est une page intitulée « Ma grossesse ».
1: Ok.
0: Le silence dans une maison avec des enfants, c'est pas un signe de paix. C'est le signal d'alarme d'une catastrophe imminente.
1: Non, mais c'est clair. En général, c'est tellement vrai.
0: Les enfants silencieux, c'est pas vraiment bon signe.
1: Il y a un truc qui prépare. Hein.
0: Qu'est-ce que t'as mis de côté pour la Twitter?
1: Un tweet spécial canicule, hein, casse dédié. Bonjour, juste pour vous informer que malheureusement je ne vais pas pouvoir venir travailler aujourd'hui. En effet, mes t-shirts ne supportent pas plus de 30 degrés, d'après l'étiquette.
0: Allez, bonne matinée dans le Cantal, la Corrèze et le Lot. On écoutera Maneskin et on reparlera météo d'ici quelques minutes parce que, oui, la météo c'est important.

0: pourtant, les températures sont encore à surveiller aujourd'hui.
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1: Les conditions ensoleillées et caniculaires se maintiennent encore ce jeudi. Sur nos thermomètres, comptez de 27 à 33 degrés ce matin. Nos maximales cet après-midi seront comprises entre 32 et 38 degrés. 32 attendus à Mauriac, 35 pour Aurillac et Saint-Simon, 38 du côté de Boissé. Pour demain et pour samedi, les rayons de soleil dominent toujours. Le mercure reste élevé. Météo France annonce toutefois le retour des averses pour dimanche. Peu soutenues, elles arrosent tout de même notre département tout au long de la journée, entraînant une baisse des températures. Nos maximales pour terminer la semaine ne devrait pas dépasser les 30 degrés.
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0: Me Tonight, Jennifer Lopez, David Guetta dans les matinales.
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0: On vous souhaite un très très bon jeudi. Avant de terminer les matinales, voici l'anecdote du mondial. De quoi vas-tu nous parler aujourd'hui, Charlotte ?
2: Un footballeur qui, eh bien, s'appelle Roberto Pico Lopez, d'accord ? Défenseur international du Cap-Vert.
0: Okay.
2: En 2018, il évolue en Irlande et il reçoit un message sur LinkedIn, d'accord ?
0: Okay.
2: À l'expéditeur, c'est le sélectionneur du Cap-Vert. Le contenu, une invitation à rejoindre l'équipe nationale. Problème. Le message, il est rédigé en portugais, langue que le joueur ne maîtrise pas.
0: Ah mince.
2: Résultat, bah, il pense que c'est un spam et il ignore complètement la demande.
0: Oh, c'est affreux.
2: Bah ouais, 9 mois plus tard, le sélectionneur le recontacte en anglais et Lopez comprend en fait qu'il s'agissait d'une vraie proposition. Donc une fois le malentendu dissipé, tout s'accélère. Lopez accepte l'invitation. Les démarches administratives sont finalisées en quelques semaines et il honore sa première sélection en 2019. Il devient même un cadre de l'équipe capverdienne.
0: Incroyable.
2: Et aujourd'hui, en 2026, c'est sa première Coupe du Monde de foot.
0: C'est incroyable.
2: C'est fou.
0: Tout ça, c'est parti en plus d'une histoire de presque spam sur LinkedIn.
2: C'est clair.
0: Alors, vous êtes de passer un très très bon jeudi avec la musique de Jordan FM qui va vous accompagner toute la journée. Et puis, on se donne rendez-vous demain 6h pour le dernier réveil de la semaine.
2: Bah ouais, déjà.
0: Déjà. Bisous à tous, bisous Charlotte.
2: Bisous.
0: Dans un instant, vous allez retrouver Sophie Fritsch. Et l'info, vous aurez Guillaume cet après-midi dès 16h. Et pour la musique, Louane, voici La Pluie sur Jordan FM. Bisous à tous.

0: Merci de commencer votre journée avec les matinales. Nous, on vous propose de préparer votre soirée dès à présent. Voici notre sélection télé du jour, signée Jordan FM.
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2: Bonjour, une petite sélection télé pour votre soirée du jeudi 25 juin sur TF1 Zodiac, la suite de la série avec Francis Huster. Sur France 3, Alex Hugo, série avec Samuel Le Bihan. Sur TMC, Les Sous-doués en vacances, film réalisé par Claude Zidi. Sur T18, Les Misérables, film réalisé par Ladjili. Stéphane, tout juste arrivé de Cherbourg, intègre la brigade anticriminalité de Montfermeil dans le 93. Il va faire la rencontre de ses nouveaux coéquipiers, deux hommes d'expérience. Sur France 2, Cache Investigation, magazine présenté par Alice Luce. C'est sur le thème les aliments ultra transformés. En France, les aliments ultra transformés représentent 35% des calories ingérées par les adultes et jusqu'à 46% chez les enfants. Sur France 5, l'âge d'or des dinosaures, documentaire. Le Wyoming, dans l'ouest des États-Unis, regorge d'une formidable quantité de fossiles de dinosaures. Dans ces grandes plaines, des géants du Jurassique ne cessent de révéler leurs secrets. Et puis sur M6, du foot, la Coupe du Monde, Équateur, Allemagne. Très belle soirée télé à tous.
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1: On vous souhaite un très très bon jeudi, c'est l'avant-dernier jour de la semaine. Retour de la musique juste après ce nouveau point sur les informations. Et on fait bien sûr un point sur les informations avec Sophie Fritsch tout de suite. Bonjour Sophie.
2: Bonjour Sylvain, bonjour à tous. Les enseignants du collège de la Vigière à Saint-Flour se sont mis en grève cette semaine pour réclamer l'ouverture d'une troisième classe de cinquième pour la rentrée prochaine. Une délégation s'est rendue au rectorat de Clermont-Ferrand pour faire entendre leurs inquiétudes. Selon eux, les effectifs prévus avec 62 élèves inscrits entraîneraient des classes trop chargées avec des conditions difficiles pour les élèves, notamment ceux ayant des besoins spécifiques. Le rectorat a annoncé qu'une audience serait prochainement organisée. Plus d'1,4 million d'euros de fraude ont été détectés en 2025 par la Caisse d'allocation familiale et la Caisse primaire d'assurance maladie du Cantal. La CPAM a identifié près de 804 000 euros de préjudice, la CAF plus de 600 000. Les contrôles concernent notamment des fausses déclarations, des revenus dissimulés ou encore des fraudes liées aux soins. Ces chiffres sont en constante évolution ces dernières années. Il n'y a pas plus de fraudes, mais elles sont mieux identifiées grâce à des contrôles plus ciblés et de nouveaux outils numériques. La lutte contre la fraude repose aussi sur une coopération renforcée avec les services de l'État, la justice et les forces de l'ordre. À l'occasion du premier jour des soldes d'été, ce jeudi, la municipalité d'Aurillac propose 2 heures gratuites de stationnement sur le parking du Gravier. Et puis notez que de nombreuses animations sont proposées par les associations de commerçants dans toute la ville. Le Cœur Aurillacois, par exemple, organise la 2e édition du Salon de l'Auto Verte. Pendant 3 jours, l'événement met à l'honneur les véhicules hybrides et électriques des professionnels locaux de l'automobile pour présenter leurs nouveautés et innovations. De nombreux modèles seront donc installés en centre-ville jusqu'à samedi. Un simulateur de conduite permettra de se tester sur les plus grands circuits du monde et de remporter des chèques cadeaux. Et on reste en voiture, le chemin de Coissy à Aurillac sera fermé à la circulation pendant 6 semaines à partir de lundi prochain, le 29 juin. Cet axe emprunté chaque jour par plusieurs milliers de véhicules doit faire l'objet de travaux de renforcement d'un mur de soutènement. Le chantier se déroulera jusqu'au 14 août avec une interruption du 10 au 15 juillet pour le passage du Tour de France. On continue ce jardin d'infos avec Emmanuel Lafond et l'actu en France et dans le monde. Bonjour Emmanuel.
3: Bonjour à toutes et à tous. La France continue de subir la canicule. Nouveau record de température enregistré hier. 30 degrés en moyenne sur le pays. Un pic à 43,8 en Vendée et dans les Landes. À compter de midi, 72 départements sont en vigilance rouge. 17 sont en orange. L'épisode devrait durer jusqu'au week-end sur une grande partie du pays, même si un premier déclin des fortes chaleurs est attendu ce soir sur la façade atlantique. Dans l'actualité également, un positif et 5 cas contacts. 6 personnes sont à l'isolement pour 21 jours après le diagnostic mardi d'un cas du virus Ebola sur un médecin humanitaire français. Une première dans l'Hexagone. L'homme revenait d'une mission au Congo. Il n'était pas contagieux, a rassuré la ministre de la Santé Stéphanie Rist hier soir sur France 2. Ce drame hier soir à Biarritz, 3 plongeurs ont été victimes d'un éboulement. 2000 mètres cubes de roche leur sont tombés dessus alors qu'ils se trouvaient au pied d'une falaise. L'un d'eux est indemne, un autre est porté disparu tandis que le corps sans vie d'une femme a été retrouvé. Les recherches pour retrouver le second disparu doivent reprendre ce matin. Qu'est-ce qui a bien pu tuer la jeune Liana ? Le rapport d'autopsie ne permet pas d'établir la cause précise du décès de la jeune fille de 11 ans, retrouvée morte au début du mois dans le Gers. De nouvelles analyses vont donc être menées. Et puis les examinateurs du bac de français en grève aujourd'hui dans l'académie de Nantes. Ils dénoncent leurs conditions de travail et estiment ne pas avoir obtenu de réponse à leurs alertes ni à leur demande de réduction du nombre de candidats par jour. Un mouvement afin que les conditions d'examen soient acceptables pour tous, explique-t-il. On termine par le football, le début de la fin de la phase de poule de la Coupe du Monde. Épilogue du groupe B hier soir, la Suisse et le Canada ont validé leur billet pour les 16e de finale. La Bosnie-Herzégovine a de fortes chances de les y rejoindre en terminant parmi les meilleurs 3e de groupe. Dénouement aussi dans la poule A cette nuit, qualification de l'Afrique du Sud, 2e derrière le Mexique. Et puis ça passe aussi pour le Brésil et pour le Maroc dans le groupe C. Très bonne journée à notre écoute.
2: Et côté ciel, pas de changement. Les conditions ensoleillées et caniculaires se maintiennent ce jeudi. Nos thermomètres affichent de 27 à 33 degrés ce matin. Comptez de 32 à 38 pour nos maximales cet après-midi. Météo France annonce le retour de quelques averses et la baisse de nos thermomètres à partir de dimanche. On poursuit avec les courses qui ont lieu sur l'hippodrome de la Teste dans le bassin d'Arcachon. 16 chevaux vont prendre le départ du quintet vers 18h40 ce jeudi soir. Jordan FM vous conseille de jouer sur les As 8, 15, 7, 5, 4, 2 et 3. Les As 8, 15, 7, 5, 4, 2 et 3.
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0: pour nous de retrouver notre pourquoi du jour. Pour rappel, vous pouvez nous écrire sur la page Facebook Jordan FM à tout moment de la journée, nous envoyer un petit message privé et nous demander quelque chose avec le pourquoi du jour. Aujourd'hui, c'est JB qui habite à Tulle qui nous a demandé pourquoi on entend tout le temps One More Time des Daft Punk à chaque but de l'équipe de France de football.
1: Bah oui, impossible de passer à côté. À c'est chaque vrai. But des Bleus, eh bien, il y a ce titre qui te
0: One
1: plaît d'ailleurs.
0: One More Time.
1: Toi, t'es comme un dingue, hein.
0: Ah, moi, j'adore. Je regarde les matchs que pour ça.
1: Voilà, un choix qui a surpris les téléspectateurs comme les supporters présents dans les tribunes. Mais c'était pas un choix au hasard comme ça. C'est la Fédération Française de Football qui a sélectionné ce titre pour célébrer les buts tricolores. Alors pourquoi ce morceau? Parce que la FIFA permet à chaque nation de choisir la musique qui accompagne ses buts, ses victoires ou certains moments clés.
0: D'accord.
1: Donc pour cette édition organisée aux États-Unis, au Canada, au Mexique, la FFF a donc opté pour ce classique électro français, symbole de fête, d'unité aussi.
0: Et puis, il y a un message quand même. One more time, ça veut dire
1: encore
0: un but.
1: Ouais.
0: Et ça veut dire encore une victoire.
1: Mais bien sûr, à chaque fois, de toute manière, jusqu'à la fin. Alors, dis-toi qu'à la Coupe du Monde 2022, les Bleus avaient choisi Song 2 de Blur.
0: Ouais.
1: Mais bon, je trouve ça un peu plus dommage pour le coup, parce que c'est pas un groupe français.
0: Ouais,
1: quoi.
0: Non, c'est vrai, c'est vrai.
1: Alors que là, on est parfait. Et alors, l'Allemagne, pour eux, c'est Major Tom. Pour, par exemple, les États-Unis, c'est Freebird.
0: Freebird de Lynyrd Skynyrd.
1: Exactement. Chase the Sun de Planet Funk, ça c'est pour l'Angleterre. Enfin voilà, chaque pays a sa chanson.
0: Mais c'est pas aussi bon que l'équipe de France.
1: Non.
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0: j'avais l'habitude de tout ça.
1: Et on va maintenant partager les publications des réseaux sociaux qui nous ont fait sourire. Il y a ce que nous, on met de côté, et il y a ce que vous nous envoyez. Et justement, aujourd'hui, nous avons reçu un message. Celui de Sébastien qui nous a écrit, Charlotte, sur notre page Facebook. Sébastien qui m'a envoyé ceci, c'est une page intitulée « Ma grossesse ».
2: Ok.
1: Le silence dans une maison avec des enfants, c'est pas un signe de paix, c'est le signal d'alarme d'une catastrophe imminente.
2: Non, mais c'est clair.
1: En général,
2: c'est tellement vrai.
1: Les enfants silencieux, c'est pas vraiment bon signe.
2: Il y a un truc qui se prépare.
1: Qu'est-ce que t'as mis de côté pour la Twitter?
2: Un tweet spécial canicule, un casse dédié. Bonjour, juste pour vous informer que malheureusement, je ne vais pas pouvoir venir travailler aujourd'hui. En effet, mes t-shirts ne supportent pas plus de 30 degrés, d'après l'étiquette.
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1: Bonjour à tous. Les enseignants du collège de la Vigière à Saint-Flour se sont mis en grève cette semaine pour réclamer l'ouverture d'une troisième classe de 5e pour la rentrée prochaine. Une délégation s'est rendue au rectorat de Clermont-Ferrand pour faire entendre leurs inquiétudes. Selon eux, les effectifs prévus avec 62 élèves inscrits entraîneraient des classes trop chargées avec des conditions difficiles pour les élèves, notamment ceux ayant des besoins spécifiques. Le rectorat a annoncé qu'une audience serait prochainement organisée. Plus d'1,4 million d'euros de fraude ont été détectés en 2025 par la Caisse d'allocation familiale et la Caisse primaire d'assurance maladie du Cantal. La CPAM a identifié près de 804 000 euros de préjudice, la CAF plus de 600 000. Les contrôles concernent notamment des fausses déclarations, des revenus dissimulés ou encore des fraudes liées aux soins. Ces chiffres sont en constante évolution ces dernières années. Il n'y a pas plus de fraudes, mais elles sont mieux identifiées grâce à des contrôles plus ciblés et de nouveaux outils numériques. La lutte contre la fraude repose aussi sur une coopération renforcée avec les services de l'État, la justice et les forces de l'ordre. À l'occasion du début des soldes et à compter de ce jeudi, la municipalité d'Aurillac propose 2 heures gratuites de stationnement sur le parking du Gravier. Et puis notez que de nombreuses animations sont proposées par les associations de commerçants dans toute la ville. Le Cœur Aurillacois, par exemple, organise la 2e édition du Salon de l'Auto Verte. Pendant 3 jours, l'événement met à l'honneur les véhicules hybrides et électriques des professionnels locaux de l'automobile pour présenter leurs nouveautés et innovations. De nombreux modèles seront donc installés en centre-ville jusqu'à samedi. Un simulateur de conduite permettra de se tester sur les plus grands circuits du monde et de remporter des chèques cadeaux. On fait maintenant le point sur l'actu en français dans le monde. Bonjour Emmanuel Lafont.
2: Bonjour à toutes et à tous. Il fait toujours très chaud sur la France. 72 départements en vigilance rouge à partir de midi, c'est 14 de plus que la veille. 17 départements sont également en alerte orange. Enfin, 50 territoires sont placés en risque élevé ou très élevé pour incendie. Une légère baisse des températures devrait être observée dans la soirée sur l'ouest du pays. 11 départements seront rétrogradés en vigilance orange à partir de 22h. Le jeune homme retrouvé inanimé après un passage à tabac vendredi sur un chantier de Narbonne est mort des suite de ses blessures. 5 jeunes, dont 3 mineurs, ont été mis en examen, annonce hier du procureur. Vers une suppression de 600 postes d'ingénieurs chez Renault, une mesure qui s'inscrit dans le cadre d'un plan de réorganisation annoncé en avril. L'état d'urgence déclaré au Venezuela, au moins 32 morts et 700 blessés dans un premier bilan après un double séisme la nuit dernière, 7,2 et 7,5 sur l'échelle de Richter. Et puis la Coupe du Monde, le dénouement de la phase de groupe se poursuit, 6 matchs à suivre ce soir et cette nuit. Bonne journée.
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1: Les conditions ensoleillées et caniculaires se maintiennent encore ce jeudi. Nos maximales cet après-midi seront comprises entre 32 et 38 degrés. 32 attendus à Mauriac, 35 pour Aurillac et Saint-Simon, 38 du côté de Boissé. Pour demain et pour samedi, les rayons de soleil dominent toujours. Le mercure reste élevé. Météo France annonce toutefois le retour des averses pour dimanche. Peu soutenues, elles arrosent tout de même notre département tout au long de la journée, entraînant une baisse des températures. Nos maximales pour terminer la semaine ne devraient pas dépasser les 30 degrés.

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1: Le Lions Club d'Aurillac propose un concert exceptionnel avec le Blue Lake Youth Symphony Orchestra venu du Michigan aux États-Unis. Ce prestigieux orchestre de 66 jeunes musiciens se produira samedi 4 juillet à 20h30 au théâtre d'Aurillac. Cette soirée est placée sous le signe de la musique et des échanges culturels avec des artistes venus partager leur passion. Le tarif est fixé à 16 € avec une entrée gratuite pour les moins de 15 ans. La billetterie est disponible directement auprès du théâtre d'Aurillac aux horaires d'ouverture ou par téléphone au 04 71 45 46 04.
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1: Bonjour à tous. Les enseignants du collège de la Vigère à Saint-Flour se sont mis en grève cette semaine pour réclamer l'ouverture d'une troisième classe de 5e pour la rentrée prochaine. Une délégation s'est rendue au rectorat de Clermont-Ferrand pour faire entendre leurs inquiétudes. Selon eux, les effectifs prévus avec 62 élèves inscrits entraîneraient des classes trop chargées avec des conditions difficiles pour les élèves, notamment ceux ayant des besoins spécifiques. Le rectorat a annoncé qu'une audience serait prochainement organisée. Plus d'1,4 million d'euros de fraude ont été détectés en 2025 par la Caisse d'allocation familiale et la Caisse primaire d'assurance maladie du Cantal. La CPAM a identifié près de 804 000 euros de préjudice, la CAF plus de 600 000. Les contrôles concernent notamment des fausses déclarations, des revenus dissimulés ou encore des fraudes liées aux soins. Ces chiffres sont en constante évolution ces dernières années. Il n'y a pas plus de fraudes, mais elles sont mieux identifiées grâce à des contrôles plus ciblés et de nouveaux outils numériques. La lutte contre la fraude repose aussi sur une coopération renforcée avec les services de l'État, la justice et les forces de l'ordre. À l'occasion du début des soldes et à compter de ce jeudi, la municipalité d'Aurillac propose 2 heures gratuites de stationnement sur le parking du Gravier. Et puis notez que de nombreuses animations sont proposées par les associations de commerçants dans toute la ville. Le Cœur Aurillacois, par exemple, organise la 2e édition du Salon de l'Auto Verte. Pendant 3 jours, l'événement met à l'honneur les véhicules hybrides et électriques des professionnels locaux de l'automobile pour présenter leurs nouveautés et innovations. De nombreux modèles seront donc installés en centre-ville jusqu'à samedi. Un simulateur de conduite permettra de se tester sur les plus grands circuits du monde et de remporter des chèques cadeaux. On fait maintenant le point sur l'actu en France et dans le monde. Bonjour Emmanuel Lafond.
2: Bonjour à toutes et à tous. Il fait toujours très chaud sur la France. 72 départements en vigilance rouge à partir de midi, c'est 14 de plus que la veille. 17 départements sont également en alerte orange. Enfin, 50 territoires sont placés en risque élevé ou très élevé pour incendie. Une légère baisse des températures devrait être observée dans la soirée sur l'ouest du pays. 11 départements seront rétrogradés en vigilance orange à partir de 22h. Le jeune homme retrouvé inanimé après un passage à tabac vendredi sur un chantier de Narbonne est mort des suites de ses blessures. 5 jeunes, dont 3 mineurs, ont été mis en examen, annonce hier du procureur. Vers une suppression de 600 postes d'ingénieurs chez Renault, une mesure qui s'inscrit dans le cadre d'un plan de réorganisation annoncé en avril. L'état d'urgence déclaré au Venezuela, au moins 32 morts et 700 blessés dans un premier bilan après un double séisme la nuit dernière, 7,2 et 7,5 sur l'échelle de Richter. Et puis la Coupe du Monde, le dénouement de la phase de groupe se poursuit, 6 matchs à suivre ce soir et cette nuit. Bonne journée.
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1: Les conditions ensoleillées et caniculaires se maintiennent encore ce jeudi. Nos maximales cet après-midi seront comprises entre 32 et 38 degrés. 32 attendus à Mauriac, 35 pour Aurillac et Saint-Simon, 38 du côté de Boissé. Pour demain et pour samedi, les rayons de soleil dominent toujours. Le mercure reste élevé. Météo France annonce toutefois le retour des averses pour dimanche. Peu soutenues, elles arrosent tout de même notre département tout au long de la journée, entraînant une baisse des températures. Nos maximales pour terminer la semaine ne devraient pas dépasser les 30 degrés.

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1: Le stade de Morsoy à Châtaigneraie fête ses 100 ans le samedi 4 juillet à Mors. Le club invite tous les anciens joueurs, dirigeants, bénévoles et supporters à participer à ce grand moment marquant un siècle d'histoire. Après une soirée vendredi soir organisée par les amicales de foot et de rugby, les festivités vont reprendre samedi avec la retransmission du match France-Nouvelle-Zélande suivi de plusieurs animations toute l'après-midi. Rendez-vous est ensuite donné samedi soir au stade de Mors pour un apéritif en musique suivi d'un spectacle par l'orchestre Jean Ribul et d'une soirée dansante. Les réservations sont ouvertes sur le site Hello Asso.

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1: Bonjour à tous. Les enseignants du collège de la Vigière à Saint-Flour se sont mis en grève cette semaine pour réclamer l'ouverture d'une troisième classe de 5e pour la rentrée prochaine. Une délégation s'est rendue au rectorat de Clermont-Ferrand pour faire entendre leurs inquiétudes. Selon eux, les effectifs prévus avec 62 élèves inscrits entraîneraient des classes trop chargées avec des conditions difficiles pour les élèves, notamment ceux ayant des besoins spécifiques. Le rectorat a annoncé qu'une audience serait prochainement organisée. Plus d'1,4 million d'euros de fraude ont été détectés en 2025 par la Caisse d'allocation familiale et la Caisse primaire d'assurance maladie du Cantal. La CPAM a identifié près de 804 000 euros de préjudice, la CAF plus de 600 000. Les contrôles concernent notamment des fausses déclarations, des revenus dissimulés ou encore des fraudes liées aux soins. Ces chiffres sont en constante évolution ces dernières années. Il n'y a pas plus de fraudes, mais elles sont mieux identifiées grâce à des contrôles plus ciblés et de nouveaux outils numériques. La lutte contre la fraude repose aussi sur une coopération renforcée avec les services de l'État, la justice et les forces de l'ordre. À l'occasion du début des soldes et à compter de ce jeudi, la municipalité d'Aurillac propose 2 heures gratuites de stationnement sur le parking du Gravier. Et puis notez que de nombreuses animations sont proposées par les associations de commerçants dans toute la ville. Le Cœur Aurillacois, par exemple, organise la 2e édition du Salon de l'Auto Verte. Pendant 3 jours, l'événement met à l'honneur les véhicules hybridés électriques des professionnels locaux de l'automobile pour présenter leurs nouveautés et innovations. De nombreux modèles seront donc installés en centre-ville jusqu'à samedi. Un simulateur de conduite permettra de se tester sur les plus grands circuits du monde et de remporter des chèques cadeaux. On fait maintenant le point sur l'actu en français dans le monde. Bonjour Emmanuel Lafond.
2: Bonjour à tous. La France continue de suffoquer. La nuit dernière, le record de température nocturne a été battu avec près de 22 degrés. Ce matin, le mercure était déjà très haut. On a relevé 38 degrés à 11h à Beaulieu-sur-Layon, dans le Maine-et-Loire. 36 à Paris. 72 départements sont en vigilance rouge canicule. Dans ce contexte, le Premier ministre active le niveau 3 du plan Orsan, le niveau le plus élevé de la mobilisation sanitaire. Sébastien Lecornu justifie cette décision par la pression de la canicule sur notre système de santé. Ce niveau 3 permettra de renforcer les effectifs hospitaliers. Les députés adoptent un texte contre l'ultra fast fashion dont la plateforme chinoise Shein est le porte-étendard. Le texte instaure notamment un malus financier ainsi que l'interdiction des pubs pour les marques de la fast fashion. L'adoption définitive du texte doit avoir lieu au Sénat lundi prochain. Et puis le foot, la Coupe du Monde après les qualifications la nuit dernière de l'Afrique du Sud, du Canada, du Brésil et du Maroc. Place ce soir au dernier match des groupes D, E et F. Les États-Unis, déjà assurés d'être premiers de leur poule, feront face à la Turquie.
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1: Les conditions ensoleillées et caniculaires se maintiennent encore ce jeudi. Nos maximales cet après-midi seront comprises entre 32 et 38 degrés. 32 attendus à Mauriac, 35 pour Aurillac et Saint-Simon, 38 du côté de Boissé. Pour demain et pour samedi, les rayons de soleil dominent toujours. Le mercure reste élevé. Météo France annonce toutefois le retour des averses pour dimanche. Peu soutenues, elles arrosent tout de même notre département tout au long de la journée, entraînant une baisse des températures. Nos maximales pour terminer la semaine ne devraient pas dépasser les 30 degrés.

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1: Pourquoi on entend tout le temps One More Time des Daft Punk à chaque but de l'équipe de France de football?
2: Bah oui, impossible de passer à côté. À c'est chaque vrai. But des Bleus, eh bien, il y a ce titre qui te
1: One
2: plaît d'ailleurs.
1: One More Time.
2: Toi, t'es comme un dingue, hein.
1: Ah, moi, j'adore. Je regarde les matchs que pour ça.
2: Bah voilà, il a un choix qui a surpris les téléspectateurs comme les supporters présents dans les tribunes. Mais c'était pas un choix au hasard comme ça. C'est la Fédération Française de Football qui a sélectionné ce titre pour célébrer les buts tricolores. Alors, pourquoi ce morceau? Parce que la FIFA permet à chaque nation de choisir la musique qui accompagne ses buts, ses victoires ou certains moments clés.
1: D'accord.
2: Donc, pour cette édition organisée aux États-Unis, au Canada, au Mexique, la FFF a donc opté pour ce classique électro-français, symbole de fête, d'unité aussi.
1: Et puis, il y a un message quand même. One more time, ça veut dire
2: encore
1: un but.
2: Ouais.
1: Et ça veut dire encore une victoire.
2: Mais bien sûr, à chaque fois, de toute manière, jusqu'à la fin. Alors, dis-toi qu'à la Coupe du Monde 2022, les Bleus avaient choisi Song 2 de Blur.
1: Ouais.
2: Mais bon, je trouve ça un peu plus dommage pour le coup, parce que c'est pas un groupe français.
1: Ouais,
2: quoi.
1: Non, c'est vrai, c'est vrai.
2: Alors que là, on est parfait. Et alors, l'Allemagne, pour eux, c'est Major Tom. Pour, par exemple, les États-Unis, c'est Freebird.
1: Freebird de Lynyrd Skynyrd.
2: Exactement. Chase the Sun de Planet Funk, ça c'est pour l'Angleterre. Enfin voilà, chaque pays a sa chanson.
1: Mais c'est pas aussi bon que l'équipe de France.
2: Non.
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1: Bonjour à tous. Les enseignants du collège de la Vigière à Saint-Flour se sont mis en grève cette semaine pour réclamer l'ouverture d'une troisième classe de 5e pour la rentrée prochaine. Une délégation s'est rendue au rectorat de Clermont-Ferrand pour faire entendre leurs inquiétudes. Selon eux, les effectifs prévus avec 62 élèves inscrits entraîneraient des classes trop chargées avec des conditions difficiles pour les élèves, notamment ceux ayant des besoins spécifiques. Le rectorat a annoncé qu'une audience serait prochainement organisée. Plus d'1,4 million d'euros de fraude ont été détectés en 2025 par la Caisse d'allocation familiale et la Caisse primaire d'assurance maladie du Cantal. La CPAM a identifié près de 804 000 euros de préjudice, la CAF plus de 600 000. Les contrôles concernent notamment des fausses déclarations, des revenus dissimulés ou encore des fraudes liées aux soins. Ces chiffres sont en constante évolution ces dernières années. Il n'y a pas plus de fraudes, mais elles sont mieux identifiées grâce à des contrôles plus ciblés et de nouveaux outils numériques. La lutte contre la fraude repose aussi sur une coopération renforcée avec les services de l'État, la justice et les forces de l'ordre. À l'occasion du début des soldes et à compter de ce jeudi, la municipalité d'Aurillac propose 2 heures gratuites de stationnement sur le parking du Gravier. Et puis notez que de nombreuses animations sont proposées par les associations de commerçants dans toute la ville. Le Cœur Aurillacois, par exemple, organise la 2e édition du Salon de l'Auto Verte. Pendant 3 jours, l'événement met à l'honneur les véhicules hybrides et électriques des professionnels locaux de l'automobile pour présenter leurs nouveautés et innovations. De nombreux modèles seront donc installés en centre-ville jusqu'à samedi. Un simulateur de conduite permettra de se tester sur les plus grands circuits du monde et de remporter des chèques cadeaux. On fait maintenant le point sur l'actu en français dans le monde. Bonjour Emmanuel Lafond.
2: Bonjour à tous. La France continue de suffoquer. La nuit dernière, le record de température nocturne a été battu avec près de 22 degrés. Ce matin, le mercure était déjà très haut. On a relevé 38 degrés à 11h à Beaulieu-sur-Layon dans le Maine-et-Loire, 36 à Paris. 72 départements sont en vigilance rouge canicule. Dans ce contexte, le Premier ministre active le niveau 3 du plan Orsan, le niveau le plus élevé de la mobilisation sanitaire. Sébastien Lecornu justifie cette décision par la pression de la canicule sur notre système de santé. Ce niveau 3 permettra de renforcer les effectifs hospitaliers. Les députés adoptent un texte contre l'ultra fast fashion dont la plateforme chinoise Shein est le porte-étendard. Le texte instaure notamment un malus financier ainsi que l'interdiction des pubs pour les marques de la fast fashion. L'adoption définitive du texte doit avoir lieu au Sénat lundi prochain. Et puis le foot, la Coupe du Monde après les qualifications la nuit dernière de l'Afrique du Sud, du Canada, du Brésil et du Maroc. Place ce soir au dernier match des groupes D, E et F. Les États-Unis, déjà assurés d'être premiers de leur poule, feront face à la Turquie.
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1: Les conditions ensoleillées et caniculaires se maintiennent encore ce jeudi. Nos maximales cet après-midi seront comprises entre 32 et 38 degrés. 32 attendus à Mauriac, 35 pour Aurillac et Saint-Simon, 38 du côté de Boissé. Pour demain et pour samedi, les rayons de soleil dominent toujours. Le mercure reste élevé. Météo France annonce toutefois le retour des averses pour dimanche. Peu soutenues, elles arrosent tout de même notre département tout au long de la journée, entraînant une baisse des températures. Nos maximales pour terminer la semaine ne devraient pas dépasser les 30 degrés.

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1: Bonjour, une petite sélection télé pour votre soirée du jeudi 25 juin sur TF1 Zodiac, la suite de la série avec Francis Huster. Sur France 3, Alex Hugo, série avec Samuel Le Bihan. Sur TMC, Les Sous-doués en vacances, film réalisé par Claude Zidi. Sur T18, Les Misérables, film réalisé par Ladjili. Stéphane, tout juste arrivé de Cherbourg, intègre la brigade anticriminalité de Montfermeil dans le 93. Il va faire la rencontre de ses nouveaux coéquipiers, deux hommes d'expérience. Sur France 2, Cache Investigation, magazine présenté par Alice Lucet, sur le thème les aliments ultra transformés. En France, les aliments ultra transformés représentent 35% des calories ingérées par les adultes et jusqu'à 46% chez les enfants. Sur France 5, l'âge d'or des dinosaures, documentaire. Le Wyoming, dans l'ouest des États-Unis, regorge d'une formidable quantité de fossiles de dinosaures. Dans ces grandes plaines, des géants du Jurassique ne cessent de révéler leurs secrets. Et puis sur M6, du foot, la Coupe du Monde, Équateur-Allemagne. Très belle soirée télé à tous.
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1: Il fait beau, il fait chaud, vous écoutez Jordan FM, il est 14h, on va vous retrouver en direct du salon de l'Autoverta Aurillac, le centre-ville. Aurillacois se transforme en une véritable concession à ciel ouvert et c'est ce qu'on va vous expliquer jusqu'à 18h ce soir. Jordan FM. 14h, on retrouve Sophie Fritsch pour faire le tour de l'actu de ce jeudi 25 juin.
2: Bonjour à tous. Les enseignants du collège de la Vigière à Saint-Flour se sont mis en grève cette semaine pour réclamer l'ouverture d'une troisième classe de cinquième pour la rentrée prochaine. Une délégation s'est rendue au rectorat de Clermont-Ferrand pour faire entendre leurs inquiétudes. Selon eux, les effectifs prévus avec 62 élèves inscrits entraîneraient des classes trop chargées avec des conditions difficiles pour les élèves, notamment ceux ayant des besoins spécifiques. Le rectorat a annoncé qu'une audience serait prochainement organisée. Plus d'1,4 million d'euros de fraude ont été détectés en 2025 par la Caisse d'allocation familiale et la Caisse primaire d'assurance maladie du Cantal. La CPAM a identifié près de 804 000 euros de préjudice, la CAF plus de 600 000. Les contrôles concernent notamment des fausses déclarations, des revenus dissimulés ou encore des fraudes liées aux soins. Ces chiffres sont en constante évolution ces dernières années. Il n'y a pas plus de fraudes, mais elles sont mieux identifiées grâce à des contrôles plus ciblés et de nouveaux outils numériques. La lutte contre la fraude repose aussi sur une coopération renforcée avec les services de l'État, la justice et les forces de l'ordre. À l'occasion du début des soldes et à compter de ce jeudi, la municipalité d'Aurillac propose 2 heures gratuites de stationnement sur le parking du Gravier. Et puis notez que de nombreuses animations sont proposées par les associations de commerçants dans toute la ville. Le Cœur Aurillacois, par exemple, organise la 2e édition du Salon de l'Auto Verte. Pendant 3 jours, l'événement met à l'honneur les véhicules hybridés électriques des professionnels locaux de l'automobile pour présenter leurs nouveautés et innovations. De nombreux modèles seront donc installés en centre-ville jusqu'à samedi. Un simulateur de conduite permettra de se tester sur les plus grands circuits du monde et de remporter des chèques cadeaux. On fait maintenant le point sur l'actu en français dans le monde. Bonjour Emmanuel Lafond.
3: Bonjour à tous. La France continue de suffoquer. La nuit dernière, le record de température nocturne a été battu avec près de 22 degrés. Ce matin, le mercure était déjà très haut. On a relevé 38 degrés à 11h à Beaulieu-sur-Layon, dans le Maine-et-Loire. 36 à Paris. 72 départements sont en vigilance rouge canicule. Dans ce contexte, le Premier ministre active le niveau 3 du plan Orsan, le niveau le plus élevé de la mobilisation sanitaire. Sébastien Lecornu justifie cette décision par la pression de la canicule sur notre système de santé. Ce niveau 3 permettra de renforcer les effectifs hospitaliers. Les députés adoptent un texte contre l'ultra fast fashion, dont la plateforme chinoise est Shein et le porte-étendard. Le texte instaure notamment un malus financier ainsi que l'interdiction des pubs pour les marques de la fast fashion. L'adoption définitive du texte doit avoir lieu au Sénat lundi prochain. Et puis le foot, la Coupe du Monde, après les qualifications de la nuit dernière de l'Afrique du Sud, du Canada, du Brésil et du Maroc. Place ce soir au dernier match des groupes D, E et F. Les États-Unis, déjà assurés d'être premiers de leur poule, feront face à la Turquie.
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2: Les conditions ensoleillées et caniculaires se maintiennent encore ce jeudi. Nos maximales cet après-midi seront comprises entre 32 et 38 degrés. 32 attendus à Mauriac, 35 pour Aurillac et Saint-Simon, 38 du côté de Boissé. Pour demain et pour samedi, les rayons de soleil dominent toujours. Le mercure reste élevé. Météo France annonce toutefois le retour des averses pour dimanche. Peu soutenues, elles arrosent tout de même notre département tout au long de la journée, entraînant une baisse des températures. Nos maximales pour terminer la semaine ne devraient pas dépasser les 30 degrés.
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1: Allez, soyez les bienvenus si vous nous rejoignez en direct sur Jordan FM, 14h, passé de 4 minutes en ce jeudi 25 juin. On est là avec toute l'équipe en direct de la 2e édition du Salon de l'Auto Verte avec Sophie. Salut Sophie.
4: Salut Guillaume, bonjour à tous.
1: Comment ça va?
4: Ça va très bien, on est plutôt bien installé ici.
1: Plutôt à l'ombre.
4: Voilà, pour vous faire vivre ce début de salon, puisque ça a été alors officiellement lancé hier soir et puis ça démarre vraiment ce matin. Pendant 3 jours, on va expliquer ce salon de l'Auto Verte qui se tient aujourd'hui, demain et samedi. Et puis pour en parler, on accueille tout de suite Jean-Daniel qui est le président de l'association Cœur Aurillacois. Bonjour Jean-Daniel.
5: Et bonjour à tous.
4: Merci beaucoup pour l'invitation, on va vivre ensemble ces premières heures, on va dire, du Salon de l'Auto Verte. Alors, 2e édition, je le disais, est-ce qu'on peut expliquer un petit peu le principe, d'où est née l'idée?
5: C'est faire venir du monde en cœur de ville, stimuler les gens à venir et à manger sur place, à flâner autour des voitures. Et on est en plein dans le cœur de l'auto verte en ce moment, avec le prix des carburants qui sont de plus en plus onéreux. Donc c'est l'occasion de faire des économies et de venir flâner, boire un café, manger, s'acheter une robe, une paire de lunettes de soleil, etc., etc.
4: Parce que c'est le début des soldes.
5: Premier week-end de soldes.
4: Donc ça, c'est important de le dire aussi. On est parti pour un mois à peu près. Hein. Et puis donc beaucoup d'animations ici en centre-ville. Ça commence avec ce salon de l'auto verte. Les commerçants sont partie prenante tout au long de l'été et tout au long de l'année, bien sûr, de tout ce qui se passe et du dynamisme ici.
5: Oui, on a tout au long de l'année, on fait des animations. Bon, là, on fait le salon de l'auto verte. Après, une fois que les soldes seront terminés, entre guillemets, on aura la braderie qui durera 15 jours.
4: C'est attendu, la grande braderie.
5: Voilà. Puis après, les animations de la rentrée scolaire jusqu'à Noël.
4: Exactement. Donc, il y a des moments forts comme ça qui sont bien sûr animés par les commerçants. Aujourd'hui, une quinzaine de concessions aurillacoises, hein, bien sûr, qui ont joué le jeu et qui participent à cette journée. On a aussi le magasin de vélo, on a aussi les voitures sans permis, on a aussi des solutions pour de l'autoconsommation, par exemple, si on veut se mettre sa batterie à soi avec son panneau solaire.
5: Bornes de recharge.
4: Voilà. En fait, du début à la fin, il y a toute la chaîne qui est là et on peut venir prendre les renseignements. Essayer les voitures, enfin monter dans les voitures en tout cas, et après prendre des rendez-vous si besoin pour aller plus loin avec les concessionnaires, ils sont là. Et je crois qu'il y a beaucoup aussi de partenaires, Jean-Daniel, qui accompagnent cette opération.
5: Oui, comme l'année dernière, on a la Chambre de commerce qui participe avec nous et qui est fédératrice. Elle nous aide à financer une partie du matériel, dans le simulateur automobile que... J'invite tout le monde à venir essayer, c'est gratuit et en même temps on en profite pour faire gagner des bons d'achat pendant 3 jours sur le simulateur auto. Donc c'est l'occasion de venir essayer le circuit de Monaco, de Monza et de Silverstone.
4: Oui, c'est ça.
5: Voilà. On a aussi la mairie qu'on remercie parce qu'elle nous aide tout ce qui est logistique et tout ce qui est aussi financier. Et bien entendu, le département avec Monsieur Faure qui nous prête tout le parvis du département pour accueillir une trentaine de véhicules hybrides et 100% électriques.
4: Parfait. Voilà. Donc les partenaires, c'est important aussi de les remercier. Oui. Et puis nous, on va lancer un petit peu aussi ce top départ fictif, puisque ça a démarré ce matin, mais du salon de l'auto verte. Et puis on aura tout au long de cet après-midi les commerçants qui vont venir nous parler un petit peu de cet événement et de l'activité et du dynamisme ici en centre-ville. Les concessions, bien sûr. On va essayer d'avoir le monsieur qui s'occupe du simulateur pour voir comment ça se pilote.
1: Hein.
4: Ouais, c'est chouette. Ouais.
5: Et qui est très bavard. Ouais.
4: Oui, j'ai vu ça hier déjà. À nous deux, on va prendre le temps. Merci beaucoup Jean-Daniel.
5: Allez, au plaisir et bon après-midi à tous.
1: Et merci de nous accueillir. 14h07, vous écoutez Jordan FM. Le retour de la musique dans un instant, ce sera avec Alex Warren.
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1: On vous accompagne jusqu'à 18h sur Jordan FM dans le centre-ville d'Aurillac qui continue de vibrer au rythme de l'innovation. Automobile, Sophie, c'est la deuxième édition du salon de l'auto verte aujourd'hui.
2: C'est ça.
1: Demain et samedi.
2: Et oui, demain et samedi, on a trois jours de ce salon de l'auto verte qui se met en place à l'occasion du début des soldes. C'est vraiment pour marquer le coup. Là, il y a un mois de soldes à peu près jusqu'à après mi-juillet 21, je crois, de mémoire. Je voudrais pas dire de bêtises. Et donc, à l'occasion de ce salon de l'auto verte, une quinzaine de concessions qui se sont installées un peu partout dans le centre-ville, de la place des droits de l'homme en passant devant le conseil départemental. Le kiosque, enfin, il y en a vraiment un petit peu partout, donc n'hésitez pas à aller à leur rencontre. Ils sont là pour vous faire peut-être changer d'avis, puisque ça peut arriver. Moi, je sais que j'ai dans mon entourage des gens très réfractaires à l'électrique et à l'hybride. Donc, c'est le moment d'ouvrir un petit peu ses chakras et de venir poser des questions. En plus, il y a plein d'avantages aujourd'hui. Aujourd'hui, l'innovation ne s'arrête plus. Ça fait vraiment des merveilles avec les voitures hybrides et électriques. Même chez nous dans le Cantal.
1: Et puis il y a des offres spéciales aujourd'hui pendant ces trois jours en plus, donc ça vaut le coup de venir demander de conseils, par exemple, parce que c'est vrai qu'on n'est pas forcément bien renseigné sur le sujet.
2: Non, on entend de tout et de rien, donc là, vous venez en direct, vous pouvez monter dans la voiture, prendre rendez-vous peut-être pour le début de la semaine prochaine si vous avez besoin d'infos complémentaires, c'est le but. Et puis bien sûr, les commerçants qui sont là, je l'ai dit, c'est le début des soldes, donc tout le monde est ouvert. En plus, il fait beau, donc il y a des portiques, des portants de vêtements, de tout un petit peu dehors dans les rues, n'hésitez pas. Il fait un peu chaud, mais aujourd'hui, il y a un petit peu d'air. Pour ceux qui ont peur de sortir, je le dis, il y a un petit courant d'air. Certes un peu chaud, mais il est là, donc il a le mérite d'être là. C'est bien plus agréable, par exemple, qu'hier, pour ceux qui ont eu peur de sortir. Venez flâner en centre-ville.
1: Je l'ai abordé brièvement tout à l'heure, Sophie, mais j'ai vu ton regard s'illuminer quand on a parlé des circuits de Silverstone, de Monza et de Monaco. Ouais.
2: De Monaco.
1: Alors, c'est trois circuits différents pour le coup, mais...
2: C'est ça.
1: Mais ça donne envie, je pense que tu vas essayer toi tout à l'heure.
2: Le simulateur de conduite avec en plus des cadeaux à gagner. Donc en fait vous avez un tour d'échauffement et puis un tour où il va falloir faire son meilleur temps. En gros, on aura la personne qui s'en occupe qui va venir expliquer ça mieux que moi. Mais effectivement, donc vous êtes installé sur un siège un peu dynamique, tu sais, un peu comme au Futuroscope avec des grands écrans. Et puis t'as ton volant de Formule 1 dans les mains. Et puis c'est vraiment des sensations, mais encore une fois il viendra l'expliquer parce que moi je l'ai eu un petit peu en discussion hier et il est très intéressant.
1: Bon parfait, on est de retour très vite avec vous.
2: En plus
1: c'est le gros cadeau là de ce week-end. On est de retour très vite avec vous sur Jordan FM. Il y a de la musique dans les prochaines minutes avec notamment Gims et Théodora.

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1: Émission spéciale jusqu'à 18h en direct de la deuxième édition du Salon de l'Auto Verte en plein cœur du centre-ville d'Aurillac, toujours avec Sophie.
2: Oui, et je vais te laisser parce qu'en fait je vais aller voir un café frappé.
1: D'accord.
2: Avec Aurélie.
1: Ah, tu vas m'expliquer
2: j'ai
1: alors.
2: J'ai une super proposition là qui vient d'arriver. Okay. Donc,
1: je vous laisse faire.
2: Aurélie, bonjour.
3: Bonjour.
1: Et bonjour.
2: Alors Aurélie, elle tient la boutique de torréfaction, donc juste au-dessus. Présentez-nous la boutique, Aurélie.
3: Oui, donc j'ai la boutique Théo Café de rue Victor Hugo à Aurillac. Donc nous torréfions du café, mais on fait aussi du thé. Et nous avons un salon de thé qui sert évidemment en ce moment des boissons frappées, glacées, thé, toute une variété de café
2: rafraîchissante.
3: Et nous avons aussi des glaces cette année.
2: Ça c'est bien. C'est,
3: oui.
2: Vous avez du nez là, en pleine période.
3: Oui,
2: de
3: là je pense qu'on l'a bien senti.
2: Parfait. Alors on discutait un petit peu juste avant d'ouvrir nos micros. On parlait de la transition écologique justement, de tout l'intérêt de mettre ces voitures vertes et aujourd'hui vertueuses en centre-ville, en tout cas pour une exposition comme le Salon de l'Auto Verte. Et vous me disiez, vous êtes complètement impactée par les changements climatiques au sein même de votre métier en fait.
3: Oui, alors déjà nous au quotidien, puisque nous torréfions tous les matins. Mais clairement, quand vous êtes à côté d'une machine à 200 degrés et qui fait déjà des températures comme nous avons en ce moment, c'est très compliqué. Mais au-delà de ça, c'est surtout en termes d'approvisionnement, puisque le dérèglement climatique concerne tout le monde et les pays producteurs sont fortement impactés. Donc, ce qui veut dire qu'on peut avoir des récoltes de moins bonne qualité ou surtout en moins bonne quantité. En quantité moindre. Et du coup, c'est hyper important sur
2: Tout à fait,
3: puisque le café est coté en bourse. Donc, si vous entendez que le Brésil, qui est le premier producteur mondial, a une mauvaise récolte, vous pouvez être sûr que ça va impacter sur les autres pays et que le café, le cours du café va exploser.
2: On ne s'imagine même pas, mais même pour aller pour boire son café.
3: Complètement.
2: En fait, c'est un souci.
3: Donc voilà, il y a des maladies qui se développent aussi sur les caféiers dans ces pays-là et c'est typiquement et complètement dû au dérèglement climatique.
2: D'accord.
3: Donc la voiture verte, c'est dans le sens de l'histoire et je pense que il faudra. C'est quelque chose qui va devenir une obligation.
2: Et il faudrait. Déjà s'en emparer, alors
3: exactement.
2: Ça y est, ça
3: oui.
2: Commence quand même à rentrer dans
3: c'est
2: les mœurs.
3: C'est hyper vertueux d'installer ça en ville. Il y a des marques de voitures que je ne connaissais même pas qui sont là. Donc moi qui me posais la question, et du coup je vais pouvoir aller faire un petit tour, voir que typiquement qu'est-ce qui serait plus adapté. Oui, parce que c'est vrai que dans nos régions, ça fait un petit peu peur parce qu'on est tout de suite sur des grandes distances. Mais je pense que les choses évoluent et que quoi qu'il en soit, il va falloir s'adapter.
2: Exactement, c'est un petit peu ce qu'on va essayer de savoir aussi cet après-midi. Midi en allant chercher les concessions qui sont là et comme vous ils vont venir témoigner et je l'espère répondre aussi à nos questions. Merci beaucoup Aurélie et
3: merci
2: on arrive pour
3: vous.
2: Le café frappé.
1: Parfait.
3: Avec grand plaisir.
2: Je prends
1: parfait.
2: L'invite.
1: Merci beaucoup. On est de retour très vite avec vous sur Jordan FM avec de la musique également. Aurélie ou bien encore Elton John dans les prochaines minutes et quelques idées de sortie tout de suite.
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4: L'Hostal Delteil à Aurillac accueille jusqu'au 31 juillet une exposition consacrée aux œuvres de l'artiste auvergnat Victor Fonfred. Des reproductions mettent en lumière les costumes traditionnels portés dans le Cantal au début du XXe siècle, sélectionnés par la librairie Occitane et l'Hostal Delteil. L'expo est visible du lundi au vendredi, de 10h à 13h et de 14h à 18h en entrée libre. Rendez-vous donc à l'Hostal Delteil jusqu'au 31 juillet, rue Jean Moulin à Aurillac.
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1: Avec vous jusqu'à 18h en direct de la deuxième édition du salon de l'Auto Verte à l'occasion du lancement des soldes d'été. Eh bien, l'association des commerçants Cœur Aurillacois a lancé officiellement cette deuxième édition. Ça va se tenir jusqu'à samedi, Sophie, dans les rues du centre-ville d'Aurillac.
2: Oui, le centre-ville qui s'est transformé pour l'occasion en une véritable concession à ciel ouvert. L'occasion unique, vraiment de venir approcher, de monter à bord des véhicules, de comparer les modèles hybrides, électriques des plus grands constructeurs. Et ils sont tous là, on a toutes les marques. Kia, AMG, Toyota, Suzuki, Volkswagen, Mercedes, Cupra, Skoda, je vais sûrement en oublier, Ford, Citroën, Fiat, Jeep, Renault, Nissan, Audi.
1: T'es forte, quand même. Mal, pour retenir tout ça, t'es quand même forte.
2: J'en ai sûrement oublié, en plus, c'est ça le pire. N'hésitez pas à venir vous installer au volant, à poser vos questions, à venir comparer selon votre utilisation, vous, au quotidien, selon les questions que vous avez à poser, puisqu'on entend tout et rien sur ces véhicules. Venez vous renseigner. Et puis, avis à tous les passionnés de sport automobile, fans de Formule 1, et amateur de simulation de course. Exactement. Eh bien, vous avez un simulateur qui est à votre disposition, le simulateur ProSpeed Sensation qui débarque en centre-ville, qui est là aussi pour ces 3 jours. Aujourd'hui, vous allez pouvoir vous tester sur le circuit de Monaco. Demain,
1: virage serré, interdiction de dépasser.
2: Monaco, interdiction.
1: C'est dur de dépasser. Hein.
2: Il est très exigeant, Monaco. Ah, ouais. Il a eu lieu il n'y a pas si longtemps que ça. La vitesse pure de Silverstone, direction la Grande-Bretagne, ça sera pour demain. Mmh. Et puis, la vitesse de Monza, direction l'Italie pour samedi. Voilà, donc à gagner pour celui qui aura fait le meilleur temps aussi sur le circuit, des chèques cadeaux de 50€ offerts par l'association Cœur Aurillacois.
1: Ben c'est parfait. Le simulateur, il est installé place des droits de l'homme,
2: oui, tout
1: à côté
2: fait.
1: Du magasin de vélo.
2: Le magasin de vélo, il y a les vélos à côté du simulateur. Vous avez un barnum installé sur la place des droits de l'homme. Et puis là-bas aussi, il y a plein de voitures aussi à découvrir.

0: couvrir le long du square devant le conseil départemental. Il y en a un petit peu partout, n'hésitez pas.
1: Rendez-vous jusqu'à 18h. Nous, il y a le retour de l'info à 15h avec toi, Sophie, et puis de la musique également, Offenbach et Star Sailor juste après ça.
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1: Il est 15h sur Jordan FM, merci de passer l'après-midi avec nous. Je vous rappelle qu'on va se retrouver dans un instant en direct du salon de l'Auto Verte à Aurillac. Juste avant, il y aura de la musique avec Jérémy Frérot et le retour de l'info avec Sophie Fritsch. 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
2: Bonjour à tous. Les enseignants du collège de la Vigière à Saint-Flour se sont mis en grève cette semaine pour réclamer l'ouverture d'une troisième classe de 5e pour la rentrée prochaine. Une délégation s'est rendue au rectorat de Clermont-Ferrand pour faire entendre leurs inquiétudes. Selon eux, les effectifs prévus avec 62 élèves inscrits entraîneraient des classes trop chargées avec des conditions difficiles pour les élèves, notamment ceux ayant des besoins spécifiques. Le rectorat a annoncé qu'une audience serait prochainement organisée. Plus d'1,4 million d'euros de fraude ont été détectés en 2025 par la Caisse d'allocation familiale et la Caisse primaire d'assurance maladie du Cantal. La CPAM a identifié près de 804 000 euros de préjudice, la CAF plus de 600 000. Les contrôles concernent notamment des fausses déclarations, des revenus dissimulés ou encore des fraudes liées aux soins. Ces chiffres sont en constante évolution ces dernières années. Il n'y a pas plus de fraudes, mais elles sont mieux identifiées grâce à des contrôles plus ciblés et de nouveaux outils numériques. La lutte contre la fraude repose aussi sur une coopération renforcée avec les services de l'État, la justice et les forces de l'ordre. À l'occasion du début des soldes et à compter de ce jeudi, la municipalité d'Aurillac propose 2 heures gratuites de stationnement sur le parking du Gravier. Et puis notez que de nombreuses animations sont proposées par les associations de commerçants dans toute la ville. Le Cœur Aurillacois, par exemple, organise la 2e édition du Salon de l'Auto Verte. Pendant 3 jours, l'événement met à l'honneur les véhicules hybridés électriques des professionnels locaux de l'automobile pour présenter leurs nouveautés et innovations. De nombreux modèles seront donc installés en centre-ville jusqu'à samedi. Un simulateur de conduite permettra de se tester sur les plus grands circuits du monde et de remporter des chèques cadeaux. On fait maintenant le point sur l'actu en français dans le monde. Bonjour Emmanuel Lafont.
3: Bonjour à tous. C'est une conséquence de la canicule qui s'abat sur la France. La SNCF rend gratuit l'échange et l'annulation de billets de TGV alors que certaines liaisons ne sont pas assurées. Selon le PDG de SNCF Voyageurs, 9 trains sur 10 circulent. 72 départements sont toujours en vigilance rouge canicule. Avec cette chaleur, la CGT demande l'arrêt du travail physique au-delà de 28 degrés. Selon la secrétaire générale du syndicat, Sophie Binet, la France ne protège pas assez les travailleurs lors des périodes de canicule. Elle appelle au droit de retrait quand le thermomètre monte trop. 5 jeunes mis en examen à Narbonne et placés en détention provisoire. 3 mineurs et 2 jeunes adultes suspectés d'avoir lynché un jeune homme de 17 ans retrouvé sur un chantier de la ville. Un acte prémédité selon le procureur de Narbonne. Et puis les footballeurs de l'équipe de France seront-ils encore perturbés par les orages demain contre la Norvège? Après un match à rallonge face à l'Irak, interrompu à cause des coups de tonnerre, un nouveau risque d'orage est possible. Les prévisions sont tout de même cette fois moins alarmantes.
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2: Les conditions ensoleillées et caniculaires se maintiennent encore ce jeudi. Nos maximales cet après-midi seront comprises entre 32 et 38 degrés. 32 attendus à Mauriac, 35 pour Aurillac et Saint-Simon, 38 du côté de Boissé. Pour demain et pour samedi, les rayons de soleil dominent toujours. Le mercure reste élevé. Météo France annonce toutefois le retour des averses pour dimanche. Peu soutenues, elles arrosent tout de même notre département tout au long de la journée, entraînant une baisse des températures. Nos maximales pour terminer la semaine ne devraient pas dépasser les 30 degrés.
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1: Allez, vous venez de l'entendre, il fait beau, il fait chaud dans le centre-ville d'Aurillac pour la 2e édition du Salon de l'Auto Verte. Et nous, on reste en direct jusqu'à 18h, toujours avec Sophie.
4: Notre premier concessionnaire. Et oui, l'enfant qui démarre, c'est tombé sur Sébastien. Bonjour.
5: Et bonjour. Bonjour.
4: Courdil Automobile avec nous pour ce premier témoignage, on va dire, voilà, d'un concessionnaire. Pour le moment, on a vu le volet association, le volet commerçant. Et puis maintenant, on va parler de ces fameuses voitures vertes. Ces voitures vertueuses, c'est le sujet pendant au moins 3 jours ici, à l'occasion du début des soldes avec le Cœur Aurillacois. Présentez-nous un petit peu vos marques et vos voitures.
5: Alors, aujourd'hui, je représente la maison Cornil Automobile, qui est une vieille maison locale. Nous représentons 3 marques, Kia, MG et Mitsubishi. Mitsubishi depuis plus de 38 ans, Kia depuis 2007. Et MG depuis 2 ans, qui marche très très fort. Particularité de ces marques, c'est que ce sont des marques qui ont pris le tournant technologique, et notamment hybride et électrique depuis quelques années. Déjà. et qui sont plutôt performants, parce que aujourd'hui on est quand même des marques dans le top 10 avec MG sur la France et dans le top 4 au niveau international avec Kia.
4: D'accord. Ça parle bien. Ça, c'est un bon argument généralement quand on vient pousser la porte de la concesse.
5: Plutôt, ouais. Parce que c'est des constructeurs qui mouillent le maillot. C'est des constructeurs qui ont pour la plupart des garanties supérieures à 7 ans, des vraies garanties constructeurs. Et aujourd'hui, c'est ce qu'on a besoin de donner à nos clients. Il y a un service, forcément, mais il y a aussi une gestion dans le temps de leurs outils qui, pour la plupart, ne maîtrisent pas encore tout à fait. Pour d'autres, ils maîtrisent complètement. Mais il y a toujours ce petit « oui, mais qu'est-ce que ça va, comment ça va se passer dans quelques années ?»
4: Alors moi, j'ai des « oui, mais » justement. On va mettre justement ces voitures hybrides, électriques, sur le territoire rural qu'est le Cantal. Les questions qui viennent, c'est bah, nous, on a besoin de la voiture pour faire tout de suite pas mal de kilomètres. Hein. On est peut-être à 15, 20, 30, 40 kilomètres à minima parfois dans le lieu d'habitation et dans le lieu de travail. Est-ce qu'aujourd'hui, c'est intéressant d'avoir une voiture de ce genre-là? Est-ce que ça tient dans le temps, la batterie? Est-ce que je vais pouvoir rouler toute ma journée, toute ma semaine? Voilà.
5: Effectivement. Comment dire? Aujourd'hui,
4: comment
5: sur le plus simple, l'hybride, oui. Aujourd'hui, on est dans un pays où, pendant des années, le diesel a tenait le haut du pavé, ça c'est clair.
4: C'était que ça.
5: Et aujourd'hui, l'hybride, il n'y a pas photo. Voilà, l'hybride remplit le contrat. Il faut bien choisir son hybridation parce que le triptyque électrique, boîte de vitesse, moteur thermique, il faut qu'il y ait un équilibre qui soit juste parfait, voire bien, pour avoir un ressenti de route, surtout sur nos routes de campagne, un ressenti de route confort, efficace et fluide. Et surtout, qu'on fasse des économies d'énergie par rapport au diesel. Et ça, on peut le faire. Ça, on peut le faire. Aujourd'hui, une marque comme MG, vous allez jusqu'à 70 km/h en 100% électrique. Donc, vous faites sortie d'Arpajon sur Serre-Aurillac. Vous êtes en électrique. Voilà. Donc là, on va faire l'économie. Si on veut aller un petit peu plus loin sur la partie électrique, aujourd'hui, la chance que nous avons, c'est d'avoir des professionnels déjà sur la route et notamment un corps de métier qu'on aime bien parce que ce sont des gens qui sont très stratégiques dans leur achat. C'est les professions libérales et notamment, je pense à nos amis infirmières. C'est les meilleurs. Elles connaissent leur route, elles connaissent leur véhicule et elles savent mettre en avant les technologies électriques. Et aujourd'hui, quand vous êtes des personnes qui vont faire du 30 000 km par an et qui renouvellent avec la même marque 4 fois d'affilée, ça fait plaisir.
4: Il y a un truc qui va bien.
5: Il y a un truc qui se passe pas mal.
4: Il y a un truc qui va bien. Aujourd'hui, il existe des aides en plus pour accéder à ce genre de véhicule. Pendant longtemps, on a vu ça comme quelque chose d'inaccessible. C'est aussi pour ça qu'on n'allait pas forcément changer nos vieux mazouts. Je dis ça parce que je roulais avec un Kia qui a quelques années.
5: Tiens, voilà. Alors changer.
4: Pousser la porte.
5: Je vous laisserai ma carte.
4: Ça tombe bien. Donc aujourd'hui, il faut aussi changer cet état d'esprit-là. Et il y a tout en concession. Il faut venir vous rencontrer pour avoir des explications et pour trouver vraiment le modèle qui va bien aller, c'est important.
5: Exactement. Et la chance que nous avons chez Cornil Automobile, c'est que nous représentons trois marques avec toutes les technologies. Donc quand vous allez passer la porte, on ne va pas vous pousser vers la technologie que nous avons. C'est les technologies et on les a toutes. Donc on n'a pas intérêt à vous vendre un modèle, on a intérêt à vous proposer un savoir-faire.
4: Et quelque chose qui nous va à nous, quoi.
5: Exactement.
4: Tout à fait. On a bien compris. Vous êtes sur la place des droits de l'homme, en tout cas pour 3 jours, avec plusieurs modèles en exposition. Venez poser vos questions à Seb. Il est très sympa. Il vous accueille avec le sourire. Sans cheveux, mais avec le sourire. Mais ça, à la radio, ça se voit pas. Ça s'entend pas, les cheveux. Merci beaucoup, en tout cas, pour ces explications. Et si vous voulez pousser la discussion et la réflexion un peu plus loin, il est là.
5: Merci.
1: Merci beaucoup, on est de retour très vite avec vous sur Jordan FM en direct du salon de l'Auto Verte jusqu'à 18h. Tout de suite, le retour de la musique, c'est avec Jérémy Frérot.
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1: Jordan FM en direct de la deuxième édition du salon de l'auto verte en plein centre-ville d'Aurillac. Sophie, alors il fait beau, il fait chaud, on en profite cet après-midi. On a eu le premier concessionnaire qui est venu nous voir tout à l'heure. Il y en a une quinzaine sur place.
2: Oui, c'est ça, il y a toutes les marques qui sont représentées ici en centre-ville, tout autour de du square. Ça va devant le conseil départemental jusqu'au kiosque. En passant par la place des droits de l'homme, ouais. Voilà, j'en oublie certainement, mais j'ai tenté de les citer presque toutes tout à l'heure.
1: Deux têtes, Sophie n'a pas de main, deux têtes.
2: Bien sûr, c'est ça, tout le monde
1: bien
2: peut croire,
1: bien sûr.
2: Alors venez faire des bonnes affaires ici, puisque en centre-ville, c'est les soldes depuis hier et pendant un gros mois. Découvrir les offres des commerçants, bien sûr, à l'occasion de ces soldes. Tester, explorer, poser vos questions aux concessions qui sont là. On va parler de ces autos vertueuses. Toutes les questions, tout ce qui vous passe par la tête, comme moi j'ai fait tout à l'heure avec Sébastien,
1: et
2: ils sauront y répondre. Exactement. On a les voitures sans permis électrique qui sont là, on a le magasin de vélo qui est là aussi, le simulateur pro pour aller gagner 50€ si vous faites le meilleur temps sur le circuit du jour. Aujourd'hui c'est Monaco. Voilà.
1: Ouais. Faut battre Sophie. C'est le meilleur temps, Sophie.
2: J'ai vraiment très envie. J'ai été invitée en plus hier par la personne qui a le simulateur. C'est très tentant. Les vélos assistance électrique, je l'ai dit. Les voitures sans permis. Enfin voilà. Venez poser vos questions. Tout est réuni ici en un seul lieu. Et peut-être prendre rendez-vous pour pousser la réflexion ou lancer la démarche de faire l'acquisition d'une voiture demain. Il existe plein de choses. Vous pouvez poser un panneau solaire pour recharger votre voiture également à la maison. Vous pouvez poser votre borne de recharge. Tout est là ici en centre-ville pour repartir avec toutes les infos.
1: Une belle occasion de conjuguer shopping, découverte et innovation dans une ambiance conviviale. Nous, on reste avec vous jusqu'à 18h dans les prochaines minutes. Vos bons plans, bien sûr, et puis de la musique également avec Teddy Swims.
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1: Émission spéciale sur Jordan FM puisque nous sommes en direct du centre-ville, Lauriacois, jusqu'à 18h, deuxième édition du Salon de l'Auto Verte, toujours avec Sophie.
2: Oui, et on accueille notre prochaine invitée, c'est Emmanuel qui nous rejoint. Bonjour Emmanuel.
3: Bonjour.
2: Alors, vous avez la boutique juste en face de nous, Faubourg d'Essence. Quand on passe devant, on a des bonnes odeurs normalement qui s'échappent un petit peu de la boutique. On va parler un petit peu de ce que vous proposez alors tout au long de l'année et puis de ce qu'il y a de, j'allais dire, d'un petit peu plus exceptionnel à l'occasion des soldes. Bien sûr, j'imagine qu'il y a des bonnes affaires à faire. Parlez-nous un petit peu de ce qu'on peut retrouver dans votre boutique. Déjà, c'est quoi vos produits?
3: Alors, pour représenter la boutique, donc Faubourg d'Essence, c'est une boutique de cosmétiques, senteurs maison et produits bien-être. Donc, avec une vingtaine de fournisseurs différents, dont les locomotives sont Durance, que beaucoup de gens connaissent.
2: Oui.
3: Et l'Occitane en Provence. Je travaille aussi avec une marque bio qu'on affectionne particulièrement, c'est la marque Comme Avant. Mmh. Et je fais aussi du Baïja, du Mathilde M en déco. Enfin, il y a plein de belles choses.
2: Oui. Aujourd'hui, les gens sont un peu plus regardants. Alors, on est là à l'occasion du Salon de l'Auto Verte. C'est une question à poser. Ils sont un peu plus regardants sur les produits qui vont s'appliquer sur la peau, sur les cheveux. C'est important aujourd'hui de proposer des marques.
3: Les gens sont sensibles aux produits vraiment issus de produits naturels, d'ingrédients naturels. Ce qui est le cas beaucoup avec l'Occitane, avec Durance aussi. Et on a la marque vraiment labellisée complètement bio, Comme Avant, qui propose pour l'été des produits vraiment phares. Donc on a les déos qui sont solides, qui sont plébiscités, qui sont extra. En ce moment, il y a l'anti-moustique qui s'arrache comme des petits pains.
2: J'imagine.
3: Aussi bien en solide qu'en liquide et valable dès la naissance.
2: Donc, c'est ça qui est bien aussi. Voilà.
3: On utilise sur la peau même des bébés.
2: Petits, ouais.
3: Ou à partir de 3 ans pour certains produits plus parfumés. Les crèmes solaires aussi. Et après, le produit phare de ce moment, ce sont les brumes corporelles et pour les cheveux parfumés. Donc là, il y en a chez L'Occitane, il y en a chez Baïja, il y en a chez Durance, il y en a aussi en promo chez Mathilde M.
2: Ouais.
3: Et je rebondis sur les soldes parce qu'il y a plein de choses soldées en ce moment au Faubourg d'Essence. Donc du Durance, de L'Occitane, toutes les marques que je vous ai citées avant, il y a plein de petites pépites à venir trouver.
2: Et il y a moyen, et pour soi, là tout de suite maintenant, si comme nous, on a un petit peu chaud, d'aller tout de suite chez Emmanuel.
1: Ou, le brumisateur qui sent bon pour les cheveux, c'est pas mal.
2: 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Ah ouais. Ou alors, je pense aussi aux cadeaux. 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Vraiment.
3: On va faire des cadeaux et on se fait des cadeaux au Faubourg d'Essence.
2: C'est ça. Et c'est l'idée, j'allais dire, presque facile quand on sait pas quoi acheter.
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3: 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Et il y a tous les budgets.
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2: 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Merci beaucoup Emmanuel.
3: Merci, à bientôt, au revoir.
1: Merci à vous, très bon après-midi. Restez bien avec nous, vous l'aurez compris, des concessionnaires, des commerçants, jusqu'à 18h à notre micro. Et puis de la musique également, Shakira et Burna Boy dans un instant. Et puis, nos bons plans tout de suite.
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4: 3 ans après le succès de l'album Palais d'Argile, couronné d'un disque de platine, de multiples nominations aux Victoires de la Musique, le groupe Feu Chatterton revient avec un nouvel opus intitulé Labyrinthe. Cet album accompagne une grande tournée lancée en 2025 à travers la France. Le groupe remplit désormais Zénith et Grande Salle avec plusieurs concerts à guichets fermés. Feu Chatterton sera en concert à Aurillac au Prisme le mercredi 18 novembre prochain à 20h. Les billets en fosse sont au prix de 49€, puis comptés de 55 à 60€ pour des places assises en gradin. Billetterie auprès du Centre des Congrès d'Aurillac.

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1: Allez, soyez les bienvenus si vous nous joignez à l'instant sur Jordan FM avec vous jusqu'à 18h en direct du salon de l'Auto-Verte en plein cœur du centre-ville. Or, il y a quoi ? C'est l'occasion de faire de bonnes affaires dans les boutiques du centre-ville puisque les soldes d'été ont démarré, vont se poursuivre jusqu'au 21 juillet prochain. On a eu des commerçants, on a eu des concessions et puis alors là, on accueille Xavier tout de suite.
2: Salut. Bonjour.
1: Xavier.
2: Bonjour.
1: Et on va parler des voitures sans permis.
2: Allons-y.
3: Alors, notamment. Vous êtes installé là pendant 3 jours, donc sur le parvis du conseil départemental.
2: Oui.
3: À côté d'autres grosses voitures.
2: Eh oui.
3: Normalement, on va vous reconnaître. Les voitures sans permis, c'est quelle marque ?
2: Exam.
3: Ok. Et que électrique ?
2: Que électrique.
3: Enfin, là, en tout cas,
2: sur le salon.
3: Voilà, forcément.
2: Mais on a d'autres modèles de voitures.
3: Alors, à qui ça se prédestine les voitures sans permis ?
2: Aux gens qui n'ont pas le permis.
3: Ma question, c'est surtout, on entend beaucoup parler de ces petites voitures qui se conduisent dès 14-15 ans.
2: Oui, c'est ça.
3: On peut venir vous voir également pour un ado, quoi.
2: Tout à fait, elles sont conduisibles à partir de 14 ans.
3: Ouais, qu'est-ce qu'il faut comme...
2: Une formation AM.
3: C'est tout ?
2: Qui se passe à l'auto-école.
3: Quelques heures...
2: Quelques heures de conduite avec un peu de code et de la sensibilisation avec les parents, surtout.
3: D'accord, oui. Voilà. Ouais, j'imagine, on ne met pas ça...
2: Pour les problèmes d'alcool, de drogue et tout ce qui s'ensuit.
3: Est-ce que... On se demandait, vu qu'il n'y a pas besoin de permis, est-ce qu'on peut conduire en étant alcoolisé une voiture sans permis ? C'est pas une question qui se pose.
1: Pas du tout,
3: on est d'accord.
2: On est d'accord.
3: J'espère que tout le monde aura compris que c'était une blague de très mauvais.
2: Okay. On est bourré qu'il faut pas conduire sans permis.
3: On a combien d'autonomie avec ces voitures sans permis ?
2: On a 2 autonomies avec les voitures électriques. En fin de compte, on a une batterie à 70 km et on a une autre batterie à 110 km.
3: Quand même ?
2: C'est pas mal.
3: Ah ouais, dis donc.
2: C'est des bonnes petites citadines. Bon, après, l'hiver, il y a un petit peu moins avec le chauffage.
3: Oui.
2: Mais bon.
3: Ou l'été avec la clim.
2: On évite de mettre la clim.
3: Oui, c'est ça. Sinon c'est, ça roule encore moins vite ou
2: non,
3: ou
2: ça roule pas moins vite, mais ça réduit l'autonomie énormément.
3: Ouais. D'accord, très bien. Et donc, voiture sans permis, c'est les mêmes, j'allais dire, codes de la route. Il faut que les gens soient quand même conscients de ça.
2: Il y a une petite formation à faire, oui, pour quand même connaître les stops, les feux rouges, les feux verts et le béaba. Le béaba.
3: Est-ce que c'est un petit peu en pleine expansion en ce moment, les voitures sans permis ? J'ai l'impression qu'on en
2: regardez
3: va beaucoup
2: dans les
3: plus.
2: Lycées, regardez devant les lycées,
1: exactement,
2: de plus en plus.
3: Chez les jeunes, mais pas que. C'est pas un peu pratique d'avoir une petite voiture comme ça ?
2: Les gens devraient tous y passer, en fait, parce qu'on arrive à se garer facilement.
3: C'est vrai.
2: On a une voiture qui a une autonomie suffisante pour la ville. Et si tout le monde était en voiture sans permis, tout le monde trouverait de la place.
3: Ouais, c'est vrai. C'est pas un bon.
1: Nous, c'était les scooters et les mobs. Voilà, ça a été remplacé par les voitures sans permis devant les lycées. Hein.
3: Ouais. En termes de budget, c'est accessible parce que ça aussi, pendant longtemps, on avait l'impression que c'était hyper cher.
2: C'est pas donné, effectivement, mais bon, on arrive à quand même à tirer un petit peu les prix maintenant. On arrive à sortir des voitures en dessous de 10 000 euros.
3: D'accord. Et aujourd'hui, il y a de l'occasion aussi.
2: Et on a de l'occasion.
3: Alors qu'avant, il n'y en avait pas. Parce que quand c'est arrivé, bien sûr, sur le marché, il y en avait peu, quoi.
2: Il y a de l'occasion.
3: Ouais, bon, très bien. Allez voir Xavier, faites comme moi, posez vos questions, même si parfois elles sont bêtes. N'hésitez pas, il vous accueillera avec le sourire. Merci beaucoup Xavier.
2: Merci, bonne journée à vous.
1: Merci Xavier, on est de retour très vite avec vous sur Jordan FM en direct du salon de l'Auto Verte à Aurillac. Côté musique, on a Dan Black et Louan qui nous arrivent.
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1: On vous accompagne jusqu'à 18h en direct sur Jordan FM avec toute l'équipe en direct du salon de l'Auto Verte avec Sophie et Jean-Louis.
2: Et Jean-Louis, bonjour Jean-Louis.
3: Bonjour.
2: Ça y est, ça marche. Bienvenue, merci d'être venu jusqu'à nous. Alors vous n'êtes pas très loin, mais quand même, vous avez la boutique aussi à tenir. La boutique Cantalu.
3: Oui, c'est ça.
2: Alors parlez-nous un petit peu de cet espace.
3: Donc je suis venu en voisin, donc je suis à 150 mètres rue des Forgerons. Oui, donc en fait, il faut dire la librairie boutique Cantalu. Parce que je suis moitié librairie locale et régionale et moitié cadeau souvenir.
2: D'accord. Donc on trouve que des titres locaux et régionaux, c'est dans le titre, vous venez de le dire.
3: Voilà, c'est ça. Donc des auteurs du Cantal qui parlent beaucoup du Cantal, mais pas que. Donc voilà. Donc
2: comment vous les sélectionnez ?
3: Ah ben c'est eux qui viennent me voir souvent et si ça correspond à, on va dire, à la ligne éditoriale de la boutique, eh ben je les prends en dépôt ou en achat.
2: Et alors, tout style, il n'y a pas que du roman, il n'y a pas que...
3: Non, il y a du roman, il y a de la biographie, il y a de la poésie, il y a des livres de cuisine, et puis des Cantaliens qui ont vécu des choses à l'autre bout du monde, donc qui parlent d'autres choses aussi.
2: Ouais. Le livre, c'est un petit peu l'accessoire indispensable l'été, quand on s'apprête à partir en vacances. Moi, je sais qu'à chaque fois que je pars, j'essaye d'avoir toujours un bouquin avec moi. Ça se vérifie encore aujourd'hui ?
3: Moyennement. C'est vrai que moi, je vends pas mal de livres quand j'ai un auteur en dédicace.
2: Oui.
3: Après, en librairie classique, je dirais, c'est irrégulier.
2: D'accord.
3: Donc maintenant, on peut plus dire que l'été, on en vend plus que l'hiver.
2: Il n'y a pas de règle ?
3: Pas chez moi, forcément.
2: D'accord, voilà. Très bien. Donc, c'est plus une règle en soi de se dire, on va chercher un bouquin pour les vacances.
3: Non, pas forcément.
2: Alors, les dédicaces, vous venez d'en parler, vous en organisez souvent ? Il y a un rythme établi ou c'est quand vous avez l'occasion ?
3: Alors, c'est assez régulier. Donc là, c'est en principe au long de l'année, tous les samedis.
2: D'accord.
3: Donc, mais ce samedi qui vient, j'ai Michel Danguiral, donc un auteur bien connu.
2: Dessus, oui.
3: Voilà, la semaine dernière, j'avais René Pagis. Et après, pendant l'été, donc c'est tous les jours.
2: Ah ouais.
3: Donc du 4 juillet jusqu'au théâtre de rue. Donc j'ai quelqu'un tous les jours, des auteurs, des artistes aussi, pas forcément des auteurs.
2: D'accord.
3: Oui.
2: C'est un super rétro-planning à organiser tous les jours.
3: Voilà, là j'ai regardé hier mon planning de juillet complet.
2: Super.
3: Et au mois d'août, il reste encore 2-3 journées.
2: Voyez. Rue des Forgerons,
3: voilà.
2: La boutique Cantalu. Alors, vous êtes aussi le trésorier de l'association Cœur Aurillacois.
3: C'est exact.
2: Voilà, donc depuis quelques années maintenant. Donc vous pouvez
3: depuis cette année.
2: Depuis cette année.
3: Depuis
2: et donc,
3: cette année.
2: Vous participez aussi à toutes les décisions et les actions qui sont mises en place
3: voilà.
2: Ici au sein du centre-ville.
3: Voilà, donc c'est vrai qu'on a, une équipe assez jeune, renouvelée, je veux dire. Voilà. Et donc, c'est vrai que cette année, donc, on a essayé de refaire de belles choses, de renouveler ce salon de l'Auto Verte. Ouais. De faire durer donc des opérations qui duraient déjà depuis quelques temps, d'en faire des nouvelles. Donc on a beaucoup de choses en cours, beaucoup de projets, et la moitié ont déjà été faits. Et on va dire qu'on est bien parti pour finir l'année sur des...
2: On est à la moitié de l'année,
3: voilà.
2: Donc l'autre moitié jusqu'en fin...
3: Voilà, donc après juillet-août, il y aura la quinzaine commerciale, bien sûr.
2: La grande braderie, ouais, c'est un voilà. Grand rendez-vous aussi. Ici,
3: c'est le grand rendez-vous de l'année avec Noël.
2: Ouais, c'est voilà. Ça. De grands rendez-vous parmi d'autres, bien sûr.
3: Voilà.
2: Merci beaucoup Jean-Louis pour toutes ces explications. On vous envoie du monde rue des Forgerons.
3: Eh bien, merci Jordan FM pour me recevoir, c'était avec plaisir.
1: Avec grand plaisir, merci Jean-Louis. Nous, on vous accompagne jusqu'à 18h, bien sûr. Vous venez de l'entendre, les interviews se succèdent. On a aussi le retour de l'info dès 16h. Et puis, Jack et Carla côté musique.
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1: Et si vous nous rejoignez à l'instant sur Jordan FM, je vous rappelle que nous sommes en direct de la nouvelle édition du salon de l'Auto Verte à Aurillac. Dans un instant, côté musique, on va retrouver Tammy Pala et Jenny. Et puis le retour de l'info également, c'est avec Sophie Frit aujourd'hui.
2: Bonsoir Guillaume, bonsoir à tous. L'avenir des salariés des menuiseries du centre à Ide s'écrit une nouvelle fois dans l'incertitude. Selon le journal Les Échos, le groupe Lapeyre, propriétaire du site depuis 2021, est actuellement à la recherche d'un repreneur. Dans l'usine cantalienne, spécialisée dans la fabrication de meubles pour l'enseigne, les effectifs ont baissé, passant de 280 employés il y a 15 ans à environ 160 aujourd'hui. À Aurillac, le parking de la gare va devenir payant à partir du 24 août prochain dans le cadre d'une expérimentation prévue pour un an. Le stationnement restera gratuit pendant les 12 premières heures, puis sera facturé 5 euros par tranche de 24 heures. L'agglomération souhaite limiter la présence des véhicules qui restent stationnés plusieurs jours, voire plusieurs semaines. Les usagers concernés sont invités à utiliser le parking relais situé à proximité qui, lui, restera gratuit. L'objectif est donc de libérer des places pour les clients des commerces et des restaurants du secteur. Sur ce parking de 158 places, 40 resteront totalement gratuites, réservées aux agents de la SNCF. La section cyclo du club omnisport de l'ASPTT Aurillac organise sa traditionnelle ronde de l'ASPTT ce dimanche 28 juin au départ de la Vidali à Arpajon. Cette nouvelle édition de la ronde propose 3 circuits vélo de 48, 74 et 117 km et 2 de rando de 6 et 10 km. Notez qu'en raison des fortes chaleurs, les départs pourront se faire dès 7h du matin. Un repas est proposé à midi au prix de 15 euros. Comptez 5 euros l'inscription aux courses pour les licenciés et 8 pour les non-licenciés. Et toutes les infos se retrouvent sur le site aurillac.com. ASPTT.com. On fait maintenant le point sur l'actu en France et dans le monde. Bonsoir Axel Pontier.
3: Bonjour à tous. C'est une conséquence de la canicule qui s'abat sur la France. La SNCF rend gratuit l'échange et l'annulation de billets de TGV alors que certaines liaisons ne sont pas assurées. Selon le PDG de SNCF Voyageurs, 9 trains sur 10 circulent. 72 départements sont toujours en vigilance rouge canicule. Avec cette chaleur, la CGT demande l'arrêt du travail physique au-delà de 28 degrés. Selon la secrétaire générale du syndicat Sophie Binet, la France ne protège pas assez les travailleurs lors des périodes de canicule. Elle appelle au droit de retrait quand le thermomètre monte trop haut. 5 jeunes mis en examen à Narbonne et placés en détention provisoire. 3 mineurs et 2 jeunes adultes suspectés d'avoir lynché un jeune homme de 17 ans retrouvé sur un chantier de la ville. Un acte prémédité selon le procureur de Narbonne. Et puis les footballeurs de l'équipe de France seront-ils encore perturbés par les orages demain contre la Norvège? Après un match à rallonge face à l'Irak, interrompu à cause des coups de tonnerre, un nouveau risque d'orage est possible. Les prévisions sont tout de même cette fois moins alarmantes.
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2: L'ambiance reste très ensoleillée et chaude une nouvelle fois ce soir. Il faudra tout de même compter sur la présence d'un peu de vent au cours des prochaines heures. Pour demain vendredi, le soleil domine encore largement sur notre département sous une chaleur écrasante. Nos thermomètres affichent de 27 à 31 degrés demain matin et nos maximales seront comprises entre 32 et 38 degrés demain après-midi. 32 à Murat, 35 à Ytrac et Vic-sur-Serre, 38 pour Morse. Pour samedi, les rayons de soleil dominent toujours, le mercure reste élevé. Et puis Météo France annonce le retour des averses pour dimanche. Localement orageuses, elles traversent notre département toute la journée, entraînant une baisse des températures qui ne vont pas dépasser les 30 degrés.
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1: Et si vous nous rejoignez à l'instant, je vous rappelle que nous sommes bien installés dans les rues du centre-ville d'Aurillac à l'occasion de la deuxième édition du Salon de l'Auto Verte avec vous jusqu'à 18h. 2 heures d'émission encore avec vous. On a eu des concessionnaires, des commerçants, Sophie.
4: Oui.
1: Et puis on accueille tout de suite Franck Rey, notamment.
4: Oui, on va ouvrir un petit peu le débat, on va dire, sur les animations estivales, parce que il fait chaud, il fait beau, et on a aussi envie de se projeter sur ce qu'on va faire dans quelques semaines. Bien sûr. Accueille Stéphanie Rouchet, la vice-présidente Aurillac Agglomération, et c'est elle qui est en charge du tourisme. Bonjour Stéphanie.
5: Bonjour.
4: Oui,
5: à tous.
4: Oui.
5: Pardon.
4: Et bonjour, donc elle est accompagnée de Franck Rey, qui est le directeur de l'office de tourisme du pays d'Aurillac. Alors je viens de le dire, on va parler de tout ce qui va se passer cet été. L'office de tourisme et Aurillac Aglo qui a en charge la promotion d'énormément de sites sur le territoire. On commence par quoi, Stéphanie?
5: Alors, on va commencer par les événements.
4: Parfait.
5: Tous les événements, parce qu'il y en a énormément cet été.
6: On va commencer par la semaine prochaine avec le concours des goûteaux gourmands.
4: Oui, c'est déjà là.
6: Voilà.
4: Donc, ça lance les festivités.
6: Ça lance les festivités, exactement. Donc, du vendredi au dimanche. Oui. Nous, on organise le concours. L'Office de tourisme organise le concours des goûteaux gourmands. Oui. Voilà. Donc, il y aura pas mal de produits à goûter et on vous attend très nombreux pour venir goûter la saucisse sèche, le miel, tout ça.
4: Les produits qu'il va falloir partager.
6: Exactement, avec cette année le village du goût en plus, voilà. Donc c'est la nouveauté de cette année. Ça va un petit peu faire le tour de tous les produits locaux. Donc ça sera très intéressant. On enchaînera avec j'enchaîne.
4: Oui bien sûr,
6: bien
4: sûr.
6: Tour de France.
4: On va pas s'arrêter en ce moment.
6: Alors je pense que ça n'a échappé à personne, le Tour de France passera à Aurillac le 13 à la journée repos et le 14 bien sûr
4: pour l'étape.
6: Voilà, donc il y aura pas mal d'animations tout au long de la journée du 13. Voilà.
4: Avec les coureurs qui seront par là.
6: Exactement.
4: Le départ fictif qui sera donné pas loin, là, devant loin. Le conseil départemental.
6: Exactement.
4: Voilà. Et puis, bien sûr, l'arrivée au Lioran.
6: Tout à fait.
4: On a des pronostics ou pas, Franck ?
7: Si je dois faire un pronostic, on va mettre une pièce sur Paul Sexas.
4: Comme par hasard. Tout le monde me cite ce jeune coureur, je ne comprends pas pourquoi. Donc, ça, ce sera dans maintenant presque 15 jours, 3 semaines.
6: Voilà.
4: Et après, on enchaîne.
6: Ensuite, on enchaînera avec le Festival des Lumières qui aura lieu du 25 juillet au 15 août.
4: Ça, c'est la bonne nouvelle 2026.
6: Exactement. Ça va être fabuleux, ouais. Je pense. On va retracer toute l'histoire d'Aurillac au travers des lumières.
4: Sur les façades du Centre Pierre Mendès France.
6: Exactement. Donc, ils font un très, très gros travail. Ça va être fabuleux. Donc là, il faudra être
4: C'est du rendez-vous. 25 juillet au
6: 25 juillet au 15 août.
4: 15 août, voilà. Donc ça, c'est gratuit à la tombée de la nuit.
6: Exactement.
4: N'hésitez pas à venir vers l'espace des Carmes là-bas, sur la façade du Centre Pierre Mendès France, avec ses 2D, 3D, les mappings, c'est magnifique. Exactement. Il y a de la musique, c'est très très beau.
6: Superbe.
4: Voilà.
6: Voilà. Et ensuite, n'oubliez pas le théâtre de rue, bien entendu. Donc, on sera là, bien sûr, tous pour le théâtre de rue. L'Office de tourisme aura aussi son stand, son programme. Voilà.
4: Parfait. Franck, un petit mot sur les sites peut-être du territoire incontournable en juillet et en août.
7: Mais comme vous voyez, donc l'été va être très chargé. C'est une bonne nouvelle, hein, que ce soit sur Aurillac ou sur l'intégralité de l'agglomération. Le Puège des Houilles, pour se baigner, c'est de saison. Hein, on va dire qu'on a tous envie d'aller piquer une tête au Puège des Houilles. Il y aura le Rocher de Carla qui, cette année exceptionnellement, ouvrira uniquement sur le mois d'août, avec toujours des animations, de la fauconnerie, des contes, et donc l'occasion de découvrir l'histoire de ce rocher. Et puis bien sûr, l'incontournable, ça marche aussi quand il fait beau, quand il fait chaud, les gorges de la Jordanne, en direction du grand site du Puy-Marie, où là vous pouvez dès à présent vous rendre tous les jours, du lundi au dimanche, les après-midi en semaine, les week-ends de 10h, à 19h, découvrir, vous rafraîchir le long de la Jordanne.
4: Sur ce sentier, je ne suis pas très objective, mais venant de la vallée de la Jordanne. Et puis bien sûr, les navettes pour relier tous ces sites.
7: Les navettes démarreront aussi début juillet. Elles permettront de relier ces sites, mais aussi de relier les navettes de la région pour aller sur les sommets du grand site du Puy-Marie. Voilà, c'est l'idée, c'est vraiment de rendre en fait accessible au plus grand nombre, de façon à être aussi dans le développement durable, éviter les nombreuses voitures sur les sommets et essayer donc de réfléchir intelligemment, mais de profiter de ces vacances sur le Cantal et le Pays d'Aurillac.
4: Tout ça pour le prix d'un ticket de bus quasiment, donc n'hésitez pas. L'Office de tourisme du Pays d'Aurillac, bien sûr rue des Carmes, et puis tout au long de l'été, il y a des points aussi qui sont installés un petit peu partout.
7: C'est ça, on va essayer d'être... beaucoup aller à la rencontre, que ce soit sur les marchés gourmands, sur les gros événements. La présidente a parlé des goûteaux gourmands, mais il y aura aussi, on sera présent sur le Cantal Tour Sport, présent sur la fête du CIF le 2 août au lac des Graves, présent sur les différentes communes, sur les gens d'ici aussi, on sera présent. Et puis ça nous permet de faire la promotion de notre passe découverte. Notre passe découverte qui cette année il est gratuit, il est digital, c'est ça,
4: c'est bien.
7: Et ça permet de bénéficier.

0: Merci beaucoup à vous deux. Merci pour toutes ces explications.
1: Merci
0: Stéphanie, on vous souhaite un bel été. Il y a de quoi faire.
1: Bel été à tous.
0: Merci.

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1: Allez, petite respiration avec Tamim Pala et Jenny à l'instant sur Jordan FM. Et nous, si vous nous rejoignez, bien, je vous rappelle que nous sommes en direct depuis la deuxième édition du salon de l'auto verte à Aurillac jusqu'à 18h. Et les interviews s'enchaînent. Sophie, on va changer de registre.
2: Oui, tout à fait. On a parlé des animations. Mais quoique, vous pouvez aussi profiter d'aller d'un site à un autre sur Aurillac Agglomération avec une voiture propre, silencieuse.
1: La transition est faite.
2: T'as vu ou pas? Et on accueille Thomas. Bonjour Thomas.
3: Bonjour. Bonjour.
2: Qui vient nous parler du groupe Grimm et de toutes les marques. Alors, on va toutes les citer, on va en oublier aucune. Parce que moi, j'ai essayé tout à l'heure, mais il y en a beaucoup.
3: Voilà.
2: Dis-nous tout.
3: Groupe Grimm à Aurillac représente les marques BMW, Mini, Seat, Skoda, Cupra, Ford et un gros service véhicule d'occasion. C'est pour nous l'occasion, ce salon de la mobilité, d'exposer toute notre gamme hybride et électrique qui est extrêmement variée. Jusqu'à présent, on résumait les véhicules électriques aux petites citadines.
2: Oui, c'est vrai.
3: Voilà. Mais maintenant, c'est fini. Il y a des grosses évolutions. En particulier, un des véhicules les plus, connus du moment, le nouveau BMW iX3 électrique qui annonce 805 km d'autonomie homologuée. Testé sur les routes du Cantal avec des chiffres qui sont très proches de la réalité. Donc maintenant, on peut voyager en électrique sereinement et les capacités de recharge deviennent exceptionnelles. Pour une petite info, on récupère plus de 300 km en 10 minutes sur une bande rapide sur autoroute. Bon, aller à Paris, Marseille, c'est devenu presque une formalité. Voilà.
2: Il y a quelques années, les longs trajets, ça faisait peur avec le 100% élec.
3: Voilà.
2: Aujourd'hui, ça va tellement vite, les innovations vont tellement vite qu'aujourd'hui, c'est là, c'est accessible.
3: Tout à fait. Et on a déjà d'ailleurs pas mal de clients qui roulent avec ces types de véhicules et ils ne retourneraient en aucun cas en arrière. Voilà.
2: Le confort de conduite, il est indéniable sur une électrique.
3: Oui, oui. Ouais. En fait, on s'habitue à l'absence de vibration, au silence, à la reprise, à la souplesse. On discute tranquillement dans la voiture comme si on était dans son salon. Bref, c'est devenu maintenant une référence. On est à l'expérimentation, maintenant c'est devenu une référence. Nous, depuis le début d'année, on approche les 50% de ventes de véhicules 100% électriques. Sans compter les véhicules hybrides rechargeables qui sont une bonne transition pour ceux qui auraient peur de passer directement à l'électrique.
2: Il y a encore des réticences ? Il faut encore expliquer.
3: Alors, les réticences, en fait, il faut expliquer tout l'écosystème, les recharges, les modes de conduite. Mais les évolutions du prix du carburant nous ont un petit peu aidé à amplifier le phénomène. Et d'ailleurs, l'électrique se développe également dans le milieu des professionnels, des entreprises. On le voit avec Ford où on vend de plus en plus du véhicule d'utilitaire électrique qui correspond tout à fait à un usage, local. Et on a beaucoup d'entreprises qui ont pris ce virage-là. Donc ça, c'est assez étonnant parce qu'on pensait que la transition allait être beaucoup plus lente.
2: Laborieuse.
3: Mais là, et on n'a pas de retour en arrière. Voilà,
2: c'est bien, oui.
3: Voilà. Et donc, le silence est bien aussi en ville. Hein. on est en ville et voilà. D'ailleurs, je remercie l'association des commerçants qui vraiment, sous l'égide de Jean Daniel et toute son équipe, ont encore fait évoluer la formule par rapport à l'an dernier. Et voilà, j'espère que ça va se pérenniser parce que ça fait plaisir d'être à la rencontre des clients dans la ville parce que on est à l'extérieur. Souvent, il y a une petite réticence à pousser la porte. Là, on est libre de regarder, de discuter tranquillement.
2: On vient flâner en centre-ville au moment des soldes et en même temps, on peut poser toutes les questions.
3: Voilà.
2: Vous êtes là. Toutes les concessions, elles sont quasiment toutes installées ici en centre-ville. Et puis, ça permet de prendre un rendez-vous pour plus tard pour transformer l'essai.
3: Exactement.
2: Si on a encore des interrogations, n'hésitez pas. En tout cas, on peut venir à votre rencontre, s'installer dans la voiture, déjà se faire une première idée.
3: Voilà.
2: Et ça, c'est pas rien. Et en plus, en prenant le temps.
3: Exactement.
2: Aujourd'hui, c'est important.
3: Et jusqu'à samedi soir.
2: En plus.
3: Voilà.
2: Oui, on est qu'au premier jour du salon de l'auto verte, vendredi, samedi.
1: Mais c'est le moment d'aller chercher de précieux conseils.
2: Merci beaucoup Thomas pour tous ces explications.
3: Merci.
2: Et bon salon.
3: Merci beaucoup.
1: Merci à vous. Allez, restez bien avec nous. Retour de la musique dans un instant sur Jordan FM. Ce sera avec This Is et Théodora.
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1: Avec vous en direct dans en plein centre-ville d'Aurillac avec toute l'équipe. On vous accompagne jusqu'à 18h. C'est la seconde édition du salon de l'Auto Verte, toujours avec Sophie. On enchaîne les interviews, on a parlé des concessions, on a eu des commerçants. Alors justement, on va parler de rugby aussi, je crois.
2: Oui, focus sur un des commerces donc de l'association Cœur Aurillacois et du centre-ville. Et on accueille Dominique pour en parler. Bonjour Dominique.
3: Bonjour.
1: Bonjour.
2: On va parler de la boutique Chilton.
3: Chilton,
2: voilà. On va parler rugby.
3: Tout à fait. Donc c'est inspiré de l'esprit rugby. C'est une marque française, contrairement à ce qu'on pourrait croire. Ils sont basés à Béziers.
2: On dit Chilton, du coup.
3: Chilton. Non, alors, en fait, l'histoire, le fondateur de la marque était fan du gardien de but Peter Chilton.
2: D'accord.
3: Voilà.
2: OK.
3: Et donc, voilà, il a donné ce nom-là en hommage.
1: Un gardien de but anglais des années 80, on va dire.
3: Voilà.
2: Ça te parle, toi?
1: Ouais, à peu près.
3: La main de Dieu.
1: Ouais.
3: La main de Dieu.
2: Ah, c'est d'accord, OK.
3: C'est lui qui a pris la main de Dieu.
2: D'accord.
3: Voilà. Ouais. Et donc, originaire de Béziers, donc, dans ces fortes chaleurs, nous avons des vêtements adaptés pour ça faire. Donc, toujours dans le style rugby, mais aussi tout ce qui est pétanque, tous les sports un petit peu. Voilà.
2: Essentiellement, donc on le disait, c'est une boutique
3: masculin.
2: Voilà, pour habillement homme.
3: Pour homme, voilà.
2: Et cadeau ou pas, que ce soit pour soi ou pour faire un cadeau, on sait qu'on peut venir là et qu'on trouvera les conseils.
3: Voilà.
2: Moi, j'ai un baraquet à la maison. On trouve aussi des grandes tailles. J'ai dit baraquet.
3: Hein. À savoir qu'on va de la taille S jusqu'au 6XL.
2: 6XL.
1: Donc c'est bon, il devrait trouver.
2: Je peux l'envoyer à Dominique, on devrait trouver normalement voilà. Le bonheur. Parfait. Elle est située où en centre-ville de la boutique?
3: Rue des Forgerons.
2: Parfait, voilà. Pour la situer. Comment ça se passe? Alors hier, c'est le début des soldes. Un peu calme, il a fait très chaud.
3: Aujourd'hui
2: c'est un peu mieux.
3: Tout le monde. Voilà, les gens sont contents. On est une rue un petit peu aérée,
2: oui.
3: Donc c'est sympa.
2: Il y a les parapluies rue des Forgerons?
3: On n'a pas de parapluies.
2: Ah ben voilà.
3: Mais on a un petit courant d'air permanent. Il y a un microclimat chez nous, il faut bien voir.
2: Ça c'est bien, parce que franchement ce petit courant d'air il fait du bien. Qu'est-ce qui va se passer pendant les soldes? Alors j'imagine bien sûr on a des remises.
3: Alors voilà, pendant les soldes il y a énormément de remises. À l'occasion du salon de l'auto aussi, donc là sur les 3 jours il y a pas mal d'animations. Je pense au simulateur qui est gratuit,
2: oui.
3: Où les gens peuvent venir. Enfin, c'est le moment, c'est l'occasion de venir
2: se tester.
3: Voilà, se tester. À savoir que c'est l'occasion aussi. Nous avons le parking qui maintenant devient gratuit 2 heures.
2: Donc, elle fait la promo du centre-ville.
3: C'est important de le dire.
2: Les 2 heures de gratuité au gravier.
3: En 2 heures de temps, on peut faire un tour ou deux de simulateur et une ou deux boutiques.
2: Complètement.
3: Voilà.
2: Parfait. Ça, c'est
1: un peu de shopping, un peu de simulateur.
2: Les 2 heures, voilà, de gratuité au gravier. Ça a démarré hier avec le début des soldes. Donc, n'hésitez pas. Et puis, aussi à faire le retour de ces 2 heures. Est-ce que c'est bien, pas bien, justement, pour venir profiter? C'est le moment puisque ça va être une expérimentation pendant quelques mois, une année. Donc, n'hésitez pas. Les 50 euros à gagner, c'est si on fait le meilleur temps sur le simulateur, comme vient de le dire Dominique.
3: Il faut s'entraîner, il ne faut pas hésiter à tourner.
2: Vous l'avez testé, Dominique, le simulateur?
3: L'année dernière, mais cette année, non.
2: Non.
3: C'est mon mari qui a testé.
2: Bon, très bien. Il faut qu'on y aille aussi avec Guillaume.
1: Tu vas tester.
2: Merci beaucoup Dominique pour ces quelques mots. Et puis on envoie du monde rue des Forgerons.
1: Pas que des fans de rugby, les autres
2: non,
1: aussi peuvent venir.
3: Non.
1: Hein, c'est bon.
3: Il y a de tout.
1: Ouais. Bon, parfait.
2: C'est sûr, on trouve pas que des shorts et des chasubles.
1: Bien sûr.
3: Nous n'avons pas de chasubles.
2: En plus.
1: Merci beaucoup Dominique.
3: Merci en tout cas.
1: Restez bien avec nous. Suite de cette émission, dans un instant, côté musique, on a Lola Young qui arrive juste après The Weeknd.
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1: En direct jusqu'à 18h depuis la seconde édition du Salon de l'Auto Verte en plein cœur du centre-ville d'Aurillac qui continue de vibrer au rythme de l'innovation automobile. Sophie avec les dernières nouveautés électriques et puis Gaëlle qui nous rejoint tout de suite.
2: Bonjour Gaëlle.
3: Et bonjour Gaëlle.
2: Alors qui va représenter la marque Nissan. Différents modèles qui sont exposés alors entre le bar L'Abside et le restaurant du Square. Voilà, la brasserie. Quels sont les modèles qui sont présentés là? Alors, essentiellement de l'hybride, c'est ce qu'on disait hors micro.
4: Alors, on aura une électrique, ouais. La petite, la Nissan Micra. Et ensuite,
2: Citadine.
4: On a... Tout à fait. Et ensuite, on a trois hybrides exposés, donc un Juke, un Qashqai et un X-Trail, avec deux types de motorisation hybride bien distinctes. Donc, du 1000 hybride sur le Juke.
2: Ouais.
4: Donc, de la micro-hybridation classique, mais pas rechargeable. Et donc de l'hybridation e-power sur le Qashqai et le X-Trail.
2: Donc e-power, ça veut dire que ça se recharge
4: E-power, ça se recharge en roulant. En fait, c'est la partie thermique qui sert uniquement de générateur.
2: D'accord.
4: Voilà.
2: Donc là, on est plutôt sur des SUV.
4: Voilà, c'est
2: sur,
4: ça.
2: Sur ces trois hybrides.
4: La gamme, à part la Micra, ce sera plutôt
2: ça sera plutôt SUV. C'est plutôt grosse voiture, plutôt familiale. Enfin, grosse voiture, quoique un Juke.
4: Le Juke, ça reste assez compact.
2: Oui,
4: ouais.
2: Ça reste quand même une voiture de ville où on peut mettre quand même deux enfants dedans, quoi.
4: Oui, tout à fait.
2: C'est ça. Et alors, on disait Nissan, peu d'électrique, mais du coup, sur l'hybride, plutôt fort. Et c'est peut-être aussi pour ça que les clients vont venir en premier. Ceux qui sont un peu réticents ou tout élec, ils vont peut-être venir chez vous.
4: Quoi. On va dire que c'est peut-être le juste milieu.
2: Ouais.
4: Donc on a la technologie Power donc qui permet de quand même de profiter d'une conduite électrique mais sans la contrainte de la recharge fait. Voilà.
2: Donc ça c'est un confort et peut-être une crainte en moins que les gens pourraient avoir.
4: Voilà,
2: il y a encore un peu une éducation à faire. En termes de budget, on est sur quoi avec la marque?
4: Alors donc

0: ouais. Qashqai, très bien. N'hésitez pas en tout cas à venir tester peut-être le Qashqai, à s'asseoir au volant. Voilà, vous pourrez tester. Et si vous êtes un amateur de Qashqai, comme ça existe beaucoup chez nous, n'hésitez pas. Et puis allez voir Gaël, posez vos questions. Il y a des aides aussi si on veut acquérir aujourd'hui des voitures électriques. Ça... Ouais,
1: tout à fait. Ouais, alors ça sera uniquement sur l'électrique, pas sur l'hybride. D'accord. Malheureusement. Donc sur la petite Micra. Et aussi également sur la Leaf, donc qui arrive, qui est pas encore disponible malheureusement, qui devait l'être mais qui l'est pas.
0: D'accord.
1: Et qui devrait arriver d'ici la rentrée en fait.
0: D'accord. Bon, donc ça nous laisse le temps de réfléchir, c'est bien.
1: Oui, bien sûr. Donc la Leaf, globalement, on est sur un modèle un peu typé SUV.
0: D'accord.
1: Donc entre le Juke et le Qashqai, qui est annoncé sur sa plus grosse version à 622 km d'autonomie.
0: Ah. Voilà. Oui, donc là ça devient sérieux, ouais.
1: Oui.
0: Très bien. Donc là, vraiment, on veut commencer à rouler. Merci beaucoup Gaël pour toutes ces précisions et on vous envoie, tous les curieux et tous ceux qui ont des questions encore à se poser, on vous les envoie.
1: Avec plaisir.
0: Merci beaucoup Gaël.
2: Merci beaucoup Gaël, vous l'aurez compris, c'est l'occasion de venir rencontrer les experts locaux pour tenter de répondre à toutes vos questions. Dans un instant, la suite de notre émission. Et puis il y a la musique juste avant, Baby Rexha et Faceless notamment. Et puis Santa, on l'écoute avec La Différence.
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1: Jordan FM en direct du salon de l'Autoverta Aurillac, véritable concession à ciel ouvert dans le centre-ville aurillacois aujourd'hui. 17h, dans un instant, Angèle et Justice avec What You Want et puis les infos de ce jeudi avec Sophie Fritsch.
2: Bonsoir Guillaume, bonsoir à tous. L'avenir des salariés des menuiseries du centre à Ide s'écrit une nouvelle fois dans l'incertitude. Selon le journal Les Échos, le groupe Lapeyre, propriétaire du site depuis 2021, est actuellement à la recherche d'un repreneur. Dans l'usine cantalienne, spécialisée dans la fabrication de meubles pour l'enseigne, les effectifs ont baissé, passant de 280 employés il y a 15 ans à environ 160 aujourd'hui. À Aurillac, le parking de la gare va devenir payant à partir du 24 août prochain dans le cadre d'une expérimentation prévue pour un an. Le stationnement restera gratuit pendant les 12 premières heures, puis sera facturé 5 euros par tranche de 24 heures. L'agglomération souhaite limiter la présence des véhicules qui restent stationnés plusieurs jours, voire plusieurs semaines. Les usagers concernés sont invités à utiliser le parking relais situé à proximité qui, lui, restera gratuit. L'objectif est donc de libérer des places pour les clients des commerces et des restaurants du secteur. Sur ce parking de 158 places, 40 resteront totalement gratuites, réservées aux agents de la SNCF. La section cyclo du club omnisport de la SPTT Aurillac organise sa traditionnelle ronde de la SPTT ce dimanche 28 juin au départ de la Vidali à Arpajon. Cette nouvelle édition de la ronde propose 3 circuits vélo de 48, 74 et 117 km et 2 de rando de 6 et 10 km. Notez qu'en raison des fortes chaleurs, les départs pourront se faire dès 7h du matin. Un repas est proposé à midi au prix de 15 euros. Comptez 5 euros l'inscription aux courses pour les licenciés et 8 pour les non licenciés. Et toutes les infos se retrouvent sur le site aurillac.com. ASPTT.com. On fait maintenant le point sur l'actu en France et dans le monde. Bonsoir Axel Pontier.
3: Bonjour à tous. C'est une conséquence de la canicule qui s'abat sur la France. La SNCF rend gratuit l'échange et l'annulation de billets de TGV alors que certaines liaisons ne sont pas assurées. Selon le PDG de SNCF Voyageurs, 9 trains sur 10 circulent. 72 départements sont toujours en vigilance rouge canicule. Avec cette chaleur, la CGT demande l'arrêt du travail physique au-delà de 28 degrés. Selon la secrétaire générale du syndicat Sophie Binet, la France ne protège pas assez les travailleurs lors des périodes de canicule. Elle appelle au droit de retrait quand le thermomètre monte trop. 5 jeunes mis en examen à Narbonne et placés en détention provisoire. 3 mineurs et 2 jeunes adultes suspectés d'avoir lynché un jeune homme de 17 ans retrouvé sur un chantier de la ville. Un acte prémédité selon le procureur de Narbonne. Et puis les footballeurs de l'équipe de France seront-ils encore perturbés par les orages demain contre la Norvège? Après un match à rallonge face à l'Irak, interrompu à cause des coups de tonnerre, un nouveau risque d'orage est possible. Les prévisions sont tout de même cette fois moins alarmantes.
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2: L'ambiance reste très ensoleillée et chaude une nouvelle fois ce soir. Il faudra tout de même compter sur la présence d'un peu de vent au cours des prochaines heures. Pour demain vendredi, le soleil domine encore largement sur notre département sous une chaleur écrasante. Nos thermomètres affichent de 27 à 31 degrés demain matin et nos maximales seront comprises entre 32 et 38 degrés demain après-midi. 32 à Murat, 35 à Aytrac et Vic-sur-Cère, 38 pour Morse. Pour samedi, les rayons de soleil dominent toujours, le mercure reste élevé. Et puis Météo France annonce le retour des averses pour dimanche. Localement orageuses, elles traversent notre département toute la journée, entraînant une baisse des températures qui ne vont pas dépasser les 30 degrés.
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1: On vous accompagne jusqu'à 18h sur Jordan FM avec l'association des commerçants Cœur Aurillacois qui a officiellement lancé la deuxième édition du salon de l'Autoverte. Nous sommes en plein cœur du centre-ville d'Aurillac sous un magnifique soleil. Belle chaleur également au programme, vous venez de l'entendre côté ciel avec la météo de Sophie. Sophie qui reste avec nous jusqu'à 18h,
2: oui,
1: bien sûr.
2: Et avec un nouvel invité, on accueille Vincent pour cette dernière heure. Bonjour Vincent.
4: Bonjour.
1: Et bonjour.
2: Alors on va parler ensemble de C-Mobility. Alors C-Mobility c'est Citroën, groupe Citroën, mais pas que. Alors, vous allez nous expliquer, c'est quoi C-Mobility?
4: Oui, C-Mobility, ben, c'est une concession avec plusieurs marques du groupe Stellantis. Donc, nous avons DS, nous avons Citroën, nous avons Leap Motor et nous avons Opel aussi.
2: Ok, très bien. Et alors, juste avant d'ouvrir les micros, on parlait d'une aide assez importante qui allait arriver, le leasing social qui va arriver d'ici un petit mois, même pas, 16 juillet.
4: Même pas le 16 juillet,
2: nouvelle vague. Expliquez-nous en quoi ça va consister.
4: Ben, c'est la troisième vague donc, de ce leasing social pour les personnes avec un revenu un peu moindre. Donc, nos fois qui commencent sur de la IC3 à 94 euros par mois, voilà, sur une autonomie de base, et après une autonomie plus importante. Après, selon les options et tout ça, ça fait monter un petit peu le loyer. On a du C3 Aircross électrique aussi, qui commence à 114 euros. Donc voilà, il y a une offre pour la famille, une petite citadine, une voiture pour les familles. Voilà, c'est bien.
2: Donc ça, c'est hyper intéressant. On le disait tout au long de cet après-midi, c'est vrai qu'on a l'impression que tous ces véhicules sont inabordables, ou en tout cas très excessifs. Mais aujourd'hui, on met vraiment en face des solutions pour que tout le monde puisse y avoir accès, en fait.
4: Oui, tout à fait, grâce à l'aide de l'État, bien sûr, qui est derrière ce leasing social. Mais c'était un succès à chaque fois, donc on espère que ça marchera pareil cette fois-ci.
2: Donc là, vous me disiez que vous aviez déjà renseigné quelques personnes qui s'étaient présentées. Donc les gens sont aussi au courant qu'il y a ça qui va revenir.
4: Oui, oui.
2: Ils sont attentifs à ça.
4: Oui, il faut aller faire un test d'éligibilité avant, soit sur le site du gouvernement, soit sur notre site, sur le site d'une marque. Voilà, et pour voir si vous êtes éligible par rapport aux revenus. Et après, il faut passer en concession pour finaliser l'offre.
2: Bien sûr. Voilà, après, il faut, pour, comme on dit depuis le début, pour transformer après les questions et tout ce qu'il est possible de faire. Donc là, sur le salon de l'auto verte, vous êtes installé devant le conseil départemental tout avec plusieurs véhicules. Il y a quoi là en exposition?
4: Oui, nous avons trois véhicules. Nous avons une B10 de Leap Motor, nous avons une IC3 et nous avons la nouvelle numéro 7 de chez DS, full électrique. Voilà.
2: Full électrique.
4: Oui.
2: D'accord.
4: Tout est en électrique.
2: Donc celle-là, elle vient d'arriver?
4: Oui, elle est sortie pour les portes ouvertes il y a 15 jours.
2: Ah oui, d'accord. Quels sont, si sur les derniers modèles, c'est vrai qu'on parle beaucoup des fabricants qui avancent très vite dans les innovations. Qu'est-ce qu'elle a celle-ci, peut-être qu'on ne trouve pas sur les autres?
4: Après, la numéro 7, c'est DS, donc c'est assez avant-gardiste en termes de look. Les dernières technologies, bien sûr, embarquées, avec une autonomie de base, 450 km, avec une autonomie renforcée, plus longue. Il y a deux versions, voilà, c'est vraiment, c'est fait en France, voilà, c'est le premium français.
2: Ouais, là, on est vraiment sur du haut de gamme. On a aussi les Citroën Ami,
4: qui
2: font fureur en ce moment. On n'entend parler que de ça, il n'y a que de ça devant tous les collèges et les lycées de France et de Navarre.
4: Tout à fait.
2: Ça, c'est vraiment un effet de mode, mais en plus, c'est super pratique.
4: Oui, oui, c'est super pratique. Après, par exemple, il y a deux ans, j'en ai vendu 15 au conseil départemental qui fait des locations pour les gens en réinsertion et tout ça. Ça marche bien, voilà. Après, il y a aujourd'hui une offre avec les jeunes étudiants, avec le brevet, s'il y a une mention, il y a une remise supplémentaire encore, voilà. Donc, bien, c'est 100 euros, très bien, c'est 300. Voilà.
1: Ça pousse.
2: Pour les gamins qui sont en train de passer le brevet, c'est ça, de se dire, tiens, en plus, ils vont peut-être essayer de bûcher un peu plus pour avoir une mention et pour avoir une aide, pour avoir une petite amie. C'est un super argument à amener aux parents, ça, en tout cas. N'hésitez pas à aller rencontrer Vincent, les équipes. Donc, vous êtes là aujourd'hui, demain et samedi, toute la journée, avec toutes ces voitures. Le leasing social, n'hésitez pas à poser la question, à vous renseigner, parce que pour une centaine d'euros par mois, sans apport, vous pouvez aujourd'hui bénéficier, acheter une voiture neuve, électrique, donc c'est hyper intéressant. Il existe des choses, des aides, donc n'hésitez pas à regarder, à en profiter, en tout cas poser des questions. Merci beaucoup Vincent.
4: Mais de rien, avec plaisir.
1: Merci Vincent et bon salon, ce salon qui se poursuit avec nous aussi sur Jordan FM en direct jusqu'à 18h. Dans un instant, le retour de la musique avec Angèle et Justice.

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1: Avec vous, en direct jusqu'à 18h depuis le centre-ville d'Aurillac, toujours avec Sophie. On vous présente de l'intérieur la deuxième édition du Salon de l'Auto Verte. Alors pendant ces trois jours, puisque ça va se dérouler jusqu'à samedi, c'est l'occasion de faire des bonnes affaires, bien sûr, avec le début des soldes, Sophie, mais pas que. C'est l'occasion de faire, comme tu le fais depuis le début de cette émission, de poser plein de questions sur ces véhicules électriques, par exemple, entre autres.
2: C'est toutes pertinentes, mais en tout cas, c'est ce qui me passe par la tête.
1: Bien sûr.
2: Je me dis que si moi, je me pose les questions, mais peut-être d'autres se les posent. Tester, en tout cas, explorer, découvrir justement ces nouvelles gammes de véhicules, les véhicules verts, des véhicules à mobilité douce, auprès des concessionnaires du bassin aurillacois. Ils sont quasiment tous là, pour la plupart, installés tout autour de ce centre-ville, autour du square, devant le conseil départemental. Il y en a un peu partout. N'hésitez pas à aller à leur rencontre. On vient de le voir à l'instant avec Vincent. Il existe des offres, en fait, pour une centaine d'euros par mois. Sous certaines conditions, bien sûr, en fait, on peut acquérir ce genre de modèle électrique ou hybride. Donc, n'hésitez pas. J'ai envie de dire, il y a quelques années, c'était un petit peu un luxe, une voiture électrique. On se disait, c'est pas pour moi, pour des foyers modestes. Aujourd'hui, vraiment, ça devient accessible. En plus, il y a un marché de l'occasion qui commence à arriver. Posez vos questions. Vous pouvez aussi acheter un vélo électrique, par exemple, puisqu'il y a le magasin de vélo qui est là. Il y a les voitures sans permis.
1: Les voitures
2: aussi
1: sans permis, voilà. C'est ce qu'on disait tout à l'heure, idéal pour vos enfants, notamment vos grands-enfants, bien sûr. Voilà. Mais pour aller au lycée, ça change maintenant. Il y a plus de voitures sans permis devant les lycées que de mobilettes ou de scooters.
2: C'est vraiment une autre génération. Nous, on avait des scooters.
1: Mais c'est très bien, les petites voitures.
2: Quoi, t'as une 103 XP?
1: Non, pas de scooter, moi.
2: C'est les mobilettes.
1: Ouais, voilà.
2: Les meules.
1: Voilà, exactement.
2: Non, aujourd'hui, on n'a plus ça. Mais en tout cas, le centre-ville aujourd'hui, le centre-ville d'Aurillac vibre au gré de l'innovation automobile avec toutes ces voitures et puis selon les marques, des spécificités. Et il faut vraiment trouver la sienne, puisque si vous êtes dans cette démarche de renseignement et de vouloir passer le cap, il faut trouver son confort, il faut trouver son modèle 100% électrique ou hybride. Il y a tout ce qu'il faut, en tout cas, poser les questions.
1: Profitez, c'est le moment.
2: Rentrer dans les voitures, parce qu'on peut vraiment les approcher de
1: clim,
2: près.
1: Tu prends dans les voitures, là?
2: Sûrement, j'espère.
1: C'est vrai que tout le monde est exposé un petit peu au soleil, mais c'est aussi l'occasion d'en profiter. Et puis, un dernier mot sur le simulateur, oui. Sophie, puisqu'il y a un jeu, en plus, c'est l'occasion de s'essayer sur trois circuits mythiques avec un cadeau à la clé.
2: Tout à fait, simulateur Pro Speed Sensation qui est installé Place des Droits de l'Homme. Vous allez vous tester sur la conduite Formule 1. Aujourd'hui, c'est le circuit de Monaco. Demain, direction la Grande-Bretagne avec le circuit de Silverstone. Et puis, samedi, toute la journée, direction Monza, le mythique circuit italien. Donc, de la vitesse pure. Et donc, vous allez pouvoir faire deux tours d'essai pour repérer un petit peu les trajectoires, chauffer un peu les pneus, virtuellement. Un tour de compétition pour tout donner, puisque ce sera ce tour-là qui va compter et on va garder le chrono officiel.
1: On a un seul tour pour faire son chrono.
2: Le meilleur chrono, le chrono officiel. Et puis à gagner, donc il y aura un gagnant par jour, aujourd'hui, demain, samedi, le pilote le plus rapide de la journée, qui va repartir avec une carte cadeau de 50 euros.
1: Pas négligeable, la suite, la suite de nos interviews. Jusqu'à 18h, on a normalement deux concessionnaires auto qui vont venir.
2: Oui, tout à fait, Audi Volkswagen, bien sûr, qui normalement vont nous rejoindre avant 18h. Ouais. Et puis, on aura également la parole de la municipalité d'Aurillac avec l'adjoint à l'attractivité commerciale et aux relations avec les commerçants et les artisans, tout à l'heure, Monsieur Ramon.
1: Très bien, restez bien avec nous pour la suite. Côté musique, il y a Offenbach et Star Sailor qui arrivent.

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1: À l'occasion du lancement des soldes d'été, c'est l'association des commerçants Cœur Aurillacois qui a lancé la seconde édition du salon de l'auto verte. C'est jusqu'à samedi, bien sûr, dans les rues du centre-ville d'Aurillac. Avec vous jusqu'à 18h et toujours avec Sophie. On continue de faire le tour des concessions qui sont présentes.
2: Oui, et on accueille Manon et Quentin. Alors, c'est Manon Calmirgo. Bonjour Manon.
3: Bonjour.
2: Et Quentin, on viendra un petit peu vers toi tout à l'heure. Alors, vous êtes ici pour les marques. Donc, c'est écrit sur les t-shirts Volkswagen, Audi. C'est des logos qu'on connaît bien. Vous êtes installé où, là, autour du square?
3: On est installé à côté du Sequoia et à côté du restaurant du square.
2: Parfait. Qu'est-ce que vous avez comme modèle à présenter sur ces trois jours de salon de l'auto verte?
3: Alors, sur le salon, nous, on a amené vraiment une gamme 100% électrique.
2: Pas d'hybride?
3: Non, pas d'hybride. Okay. On a quand même une gamme hybride. Mais on a vraiment privilégié le côté auto verte, donc avec du 100% électrique. Donc on aura du Q4, du Q6 et après on a amené une S-Citroën GT.
2: D'accord. Donc ça c'est quoi? C'est la nouveauté?
3: Non, c'est pas une nouveauté, mais c'est un peu le côté sportif.
2: Moi je pose des questions bêtes, mais j'y connais rien, donc c'est à vous de m'aiguiller.
3: C'est vraiment le côté véhicule sportif avec une belle coupe et c'est un chouette modèle.
2: Mais en élec.
3: Exactement.
2: Donc, le sportif marche avec les LEC. C'est ça qu'on veut montrer.
3: Tout à fait.
2: Très bien. Donc, les Q2, Q3, c'est les Audi.
3: C'est ça.
2: Donc,
3: ça va être sur le SUV, tout ce qui va être D'accord. Q2, Q3, Q4.
2: D'accord.
3: Et après, tout ce qui va être A1, A3, ouais. Ça va être soit du break ou alors du bas.
2: D'accord. Très bien. Peut-être voir avec Quentin. Il va nous dire quelques mots aussi. Bonjour, Quentin.
4: Bonjour.
2: Bienvenue. Qu'est-ce qui fait un petit peu la particularité d'Audi Volkswagen? Alors, moi qui suis un petit peu plus âgée que vous, pour moi, par exemple, Volkswagen et Audi, c'est vraiment la fiabilité des voitures robustes. J'ai envie de dire robustes quand on parle de Volkswagen.
4: Vous avez raison, c'est ça. C'est ça.
2: C'est encore vérifiable aujourd'hui avec de l'électrique?
4: Oui, bien sûr. Oui, même sur la gamme électrique.
2: Oui.
4: Tout à fait.
2: Au niveau des batteries, par exemple, comment ça se passe pour la recharge chez Volkswagen ou chez Audi? Est-ce que vous n'avez pas une petite particularité sur la vitesse de recharge?
4: Alors, il y a plusieurs batteries avec plusieurs capacités de recharge en fonction du modèle et de la finition. Mais en effet, on a des modèles avec des capacités de recharge assez importantes et des batteries de plus en plus performantes et importantes, donc avec des autonomies toujours plus grandes et qui permettent des trajets beaucoup plus longs et beaucoup plus sereins.
2: Ça, c'est ce qu'on entend depuis le début de cette émission. Aujourd'hui, vous, le top du top, la plus grande distance qu'on peut faire en 100% élec avec une de vos voitures, c'est combien de kilomètres?
4: Alors là, on va être autour de 600 kilomètres sur quasiment tous les modèles, même un peu plus sur les plus grands modèles, ID7 notamment. Maintenant, même sur l'ID3, on arrive à faire sur les grosses batteries des distances comme 600 km sur la plus grosse batterie.
2: Oui, donc c'est énorme. On peut venir tester, s'asseoir au volant aussi pour tous ceux qui ont peut-être connu tout ce qui n'est pas électrique dans cette marque-là, voir la différence. Et puis si on a envie aussi de s'essayer pour la conduite, on prend rendez-vous et on fait ça dans les semaines qui arrivent.
4: Venir nous rencontrer en concession, faire un essai, c'est très important. Et après, aller plus loin, un devis.
2: Inch'Allah. Vous faites de la reprise aussi si on arrive avec son véhicule. Comment ça se passe aujourd'hui quand on arrive avec son bon vieux diesel?
4: Et qu'on veut changer. Tout type de véhicule, tout kilométrage, il n'y a pas de problème.
2: Vous étudiez tout.
4: On étudie.
2: On dit non à personne.
4: Exactement.
2: Bon, c'est bon à savoir. Très bien. Et on vous envoie du monde. Vous êtes là encore demain, encore samedi, toute la journée.
4: C'est ça.
2: Venez poser vos questions comme moi je viens de le faire à Manon et à Quentin. Merci beaucoup à vous deux.
4: Merci à vous.
1: Merci à vous, on vous accompagne jusqu'à 18h sur Jordan FM, vous l'aurez compris, on pose toutes les questions que vous vous posez peut-être si vous nous écoutez. On est de retour très vite avec vous dans un instant David Guetta, mais pour l'heure voici Alex Warren avec Fever Dream.

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1: En direct du salon de l'Autoverte à Aurillac, en plein cœur du centre-ville d'Aurillac, seconde édition. Alors Sophie, on a fait un petit peu le tour de tous les sujets depuis 14h.
2: Oui.
1: En quel mot de la municipalité ?
2: Ah ben voilà, c'est ça, il manquait
1: ça.
2: La nouvelle municipalité qui vit pour la première fois ses soldes ici les associations qui prennent part, les associations de commerçants qui prennent part un peu partout dans la ville. On accueille Jean-François Ramon. Bonjour monsieur Ramon.
3: Bonjour.
2: Adjoint donc à la mairie d'Aurillac, à l'attractivité commerciale et aux relations avec les commerçants et artisans, c'est tout ça.
3: C'est
2: voilà,
3: ça.
2: C'est vous qui allez au devant des commerçants et des artisans, notamment en ce moment puisque c'est le début des soldes.
3: Tout à fait.
2: Vous avez flâné un petit peu en ville depuis hier ou pas?
3: Évidemment,
2: ouais.
3: Évidemment. J'ai pas attendu d'être adjoint pour faire mes soldes en centre-ville.
2: Bon, il a fait très chaud. En attendant, il y a quand même ce salon de l'auto verte qui a été officiellement lancé ce matin, qui se tient encore jusqu'à samedi. Cette dynamique-là, quand on est justement en relation avec les commerçants du centre-ville, d'aller chercher l'extérieur comme ça pour les ramener ici en centre-ville, qu'est-ce qu'on en pense en tant qu'élu?
3: J'en pense que je suis tout à fait satisfait et reconnaissant de la part des associations de commerçants. Donc là, cette opération sur les voitures vertes est portée par l'association Cœur Aurillacois, qui représente donc les commerçants du centre-ville avec à sa tête donc Jean-Daniel. Qui a mené ça de main de maître.
2: Oui.
3: Donc je ne peux que me satisfaire de tout ça. Je pense aussi à Marie-Christine Morin, présidente de l'OCA. L'OCA étant un peu la locomotive qui gère un peu les événements commerciaux au niveau de la ville d'Aurillac.
2: Alors qu'il n'a pas pu nous rejoindre, elle était prévue, mais elle a été empêchée, Marie-Christine. Voilà, donc
3: réunion
2: qui a duré. Voilà. Donc effectivement, du coup, c'est bien de parler d'elle aussi. On peut revenir également sur une des premières mesures qui a été mise en place par la municipalité, justement pour favoriser la consommation en centre-ville, c'est ces 2 heures de gratuité
3: oui,
2: au gravier.
3: Tout à fait, c'était au programme donc du pas encore maire Patrick Casagrande. Et donc voilà, c'est enfin arrivé. On compte beaucoup sur cette mesure. On a déjà beaucoup de retours positifs.
2: Super.
3: Des commerçants, mais aussi des consommateurs, qu'ils soient aurillacois, de l'agglo ou d'ailleurs. 2 heures, c'est un temps qui permet quand même de vivre plus
2: d'essayer
3: tranquillement, d'essayer plusieurs robes, plusieurs shorts pour les garçons,
2: voilà.
3: de déjeuner dans un des nombreux restaurants aurillacois qui méritent tous le détour.
2: D'aller chez le coiffeur,
3: aussi,
2: un soin, c'est vrai qu'on n'y pense pas, mais il y a aussi beaucoup de services.
3: Bien sûr, l'accès aux professions libérales. Ouais. Donc voilà, on est très content de cette mesure et on espère voir bientôt les bénéfices.
2: Les fruits de tout ça.
3: Voilà.
2: On discutait avec le président de la Chambre de commerce et d'industrie du Cantal de ce point difficile qui n'est pas que propre à Aurillac, du centre-ville aurillacois. C'est la vacance commerciale, donc avec des pas de porte. Ça, c'est un défi qui a été identifié et sur lequel toute l'équipe planche aussi. Comment
3: on... Tout à fait. Comme vous dites si bien, le cas identifié. J'ai eu la chance d'assister au salon des centres-villes.
2: Oui.
3: Je représentais donc la mairie d'Aurillac, c'était à Châteauroux. L'intérêt, c'est qu'il y avait à peu près 700 villes moyennes réunies sur cette problématique des centres-villes et de la vacance commerciale. Ce que je pourrais vous dire dans un premier temps, c'est que la mairie d'Aurillac vient de se doter d'un nouveau logiciel proactif qui va nous permettre, je pense, de bien travailler. Et je vais essayer aussi, fort de mon retour de Châteauroux, d'amener donc quelques relations, connaissances et informations aux différents commerçants via les associations.
2: On n'a toujours pas trouvé la formule magique qui marche pour tous les centres-villes.
3: Ni à Aurillac, ni dans les autres communes, malheureusement,
2: je peux
3: en attester.
2: Voilà, ça se saurait. En tout cas, il y a des choses qui se réfléchissent. Et puis, il y a des associations de commerçants. Bien sûr, le cœur aurillacois, mais dans tous les quartiers en ville, sur toute la ville d'Aurillac, qui bougent, qui font des choses toute l'année. Donc, bravo à eux. Et puis, le maître mot, ça serait quoi?

0: consommer local, aller à la rencontre de ces commerces de proximité.
1: Tout à fait. Et goûter local aussi. Hein. Aussi. N'oublions pas les restos, les traiteurs. Là, on est en face du Cochon d'Or. Voilà.
0: Merci beaucoup, monsieur Hamon, pour ces quelques minutes.
1: Avec
0: au
1: plaisir.
0: Pied levé.
1: Avec
0: je tiens à le dire. Merci beaucoup.
1: Au revoir.
2: Merci à vous. On va vous retrouver dans un instant pour le mot de la fin sur Jordan FM. Il y a de la musique qui arrive très vite. Stromae et Tovelo.
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1: Après Stromae et Tovolo, eh bien c'est le mot de la fin, Sophie, en tout cas mot de la fin pour notre émission ici en direct du salon de l'Auto Verte seconde édition.
2: C'est le moment de remercier Jean-Daniel pour cette invitation, ces quelques heures ici. Toute l'association Cœur Aurillacois bien sûr mobilisée et qui sont passés au micro cet après-midi, merci à tous. Et puis n'oubliez pas, c'est le début des soldes hein, jusqu'à mi-juillet ici dans les quartiers, en centre-ville et puis un petit peu partout en ville. Venez flâner, rencontrer les commerçants, faire de bonnes affaires. Et le salon de l'Auto Verte, donc c'est aujourd'hui, et puis également demain, et puis également samedi. Donc vous avez tout en un seul lieu, dans ce centre-ville à Aurillac, pour poser vos questions, pour faire des bonnes affaires, et puis pour peut-être passer le cap de changer de voiture et passer sur une voiture verte, justement.
1: Ouais, pourquoi pas.
2: Une voiture non polluante, silencieuse. On a vu tous les bienfaits de toutes ces automobiles cet après-midi.
1: C'était l'occasion aussi de faire un petit tour dans le centre-ville, ouais, avec les commerçants qui vous accompagnent pour ces soldes d'été qui ont démarré et qui vont se poursuivre jusqu'au mardi 21 juillet.
2: C'était ça.
1: De date, de tête, il me semble que c'est ça.
2: Est-ce que j'ai encore le temps de parler du simulateur ?
1: J'ai encore un petit peu de temps,
2: demain,
1: oui.
2: Demain, sur le circuit de Silverstone, donc le simulateur pro speed sensation. Et puis, samedi 27 juin, le temple de la vitesse direction le circuit de Monza. Donc vous allez, c'est pas juste tester le pilotage d'une Formule 1, bien que ça déjà ce soit déjà pas mal, mais si vous faites le meilleur temps, et eh bien vous remporterez une carte cadeau de 50 €.
1: Et bien voilà, je pense que vous avez toutes les infos. On vous accompagne jusqu'à 20h. C'est le 16-20 de ce jeudi 25 juin. Tout de suite, voici Martin Solveig.

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1: En voiture, à la maison, au travail, bienvenue, c'est Benoît Joigné. Vous écoutez Jordan FM, 18h, tout de suite, les nouveaux points sur l'info de ce jeudi. L'actu dans le Cantal, en Corrèze et dans le Lot, c'est avec Sophie Fritsch. Bonsoir Sophie.
2: Bonsoir Guillaume, bonsoir à tous. L'avenir des salariés des menuiseries du centre à Ide s'écrit une nouvelle fois dans l'incertitude. Selon le journal Les Échos, le groupe Lapeyre, propriétaire du site depuis 2021, est actuellement à la recherche d'un repreneur. Dans l'usine cantalienne, spécialisée dans la fabrication de meubles pour l'enseigne, les effectifs ont baissé, passant de 280 employés il y a 15 ans à environ 160 aujourd'hui. À Aurillac, le parking de la gare va devenir payant à partir du 24 août prochain dans le cadre d'une expérimentation prévue pour un an. Le stationnement restera gratuit pendant les 12 premières heures, puis sera facturé 5 euros par tranche de 24 heures. L'agglomération souhaite limiter la présence des véhicules qui restent stationnés plusieurs jours, voire plusieurs semaines. Les usagers concernés sont invités à utiliser le parking relais situé à proximité qui, lui, restera gratuit. L'objectif est donc de libérer des places pour les clients des commerces et des restaurants du secteur. Sur ce parking de 158 places, 40 resteront totalement gratuites, réservées aux agents de la SNCF. La section cyclo du club omnisport de la SPTT Aurillac organise sa traditionnelle ronde de la SPTT ce dimanche 28 juin au départ de la Vidali à Arpajon. Cette nouvelle édition de la ronde propose 3 circuits vélos de 48, 74 et 117 km et 2 de rando de 6 et 10 km. Notez qu'en raison des fortes chaleurs, les départs pourront se faire dès 7h du matin. Un repas est proposé à midi au prix de 15 euros. Comptez 5 euros l'inscription aux courses pour les licenciés et 8 pour les non-licenciés. Et toutes les infos se retrouvent sur le site aurillac.asptt.com. On fait maintenant le point sur l'actu en France et dans le monde. Bonsoir Axel Pontier.
3: Bonsoir à tous. Après 72 aujourd'hui, 61 départements seront en vigilance rouge canicule. Demain, la façade atlantique va repasser en orange. La chaleur que l'on subit depuis plusieurs jours épuise les organismes. Le gouvernement a lancé le plan Orsan de niveau 3 dans les hôpitaux face à une augmentation des passages aux urgences. De leur côté, les syndicats enseignants appellent à la grève face à leurs conditions de travail qu'ils jugent inacceptables en cette période de canicule avec des classes surchauffées. Selon l'intersyndicale, les différents ministres n'ont jamais vraiment donné suite à leurs alertes et leurs propositions. À Biarritz, les recherches se poursuivent après l'effondrement d'une falaise hier soir. Le corps d'une femme a été retrouvé, mais un autre plongeur est porté disparu, un homme de 34 ans. Les recherches sont compliquées par l'eau devenue trouble suite à la chute de la roche. Et puis les footballeurs de l'équipe de France seront-ils encore perturbés par les orages demain en Coupe du Monde contre la Norvège? Après un match à rallonge contre l'Irak, interrompu à cause des coups de tonnerre, un nouveau risque d'orage est possible. Les prévisions sont tout de même cette fois moins alarmantes.
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2: L'ambiance reste très ensoleillée et chaude une nouvelle fois ce soir. Il faudra tout de même compter sur la présence d'un peu de vent au cours des prochaines heures. Pour demain vendredi, le soleil domine encore largement sur notre département sous une chaleur écrasante. Nos thermomètres affichent de 27 à 31 degrés demain matin et nos maximales seront comprises entre 32 et 38 degrés demain après-midi. 32 à Murat, 35 à Ytrac et Vic-sur-Cère, 38 pour Morse. Pour samedi, les rayons de soleil dominent toujours, le mercure reste élevé. Et puis Météo France annonce le retour des averses pour dimanche, localement orageux. Elle traverse notre département toute la journée, entraînant une baisse des températures qui ne vont pas dépasser les 30 degrés.
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1: Le bon réflexe, c'est bien sûr de se mettre sur Jordan FM pour rentrer tranquillement à la maison ce soir à 18h04. Guillaume avec vous jusqu'à 20h. Je ne sais pas si vous avez regardé les matchs de cette nuit, notamment ce Écosse-Brésil, victoire des Brésiliens 3-0 en tout cas. Les calculatrices sont de sortie et affolent la planète foot à l'approche de la fin des phases de poule de la Coupe du Monde. Les mathématiciens s'accordent pour dire que les affiches des 16e de finale sont totalement imprévisibles, avec pas moins de 495 possibilités de combinaisons. Alors pour l'instant, à l'état actuel des choses, nous on affronterait la Suède puis l'Allemagne. En tout cas, ne manquez pas le dernier match de l'équipe de France demain. En poule, bien sûr, à 21h, ce sera face à la Norvège. Côté musique, on démarre 7h avec les Stranglers. Dans un instant, il y aura aussi Bon Entendeur et puis Sound of Legend tout de suite.

0: Ça marche toujours aussi bien. The Stranglers, Always the Sun, sur Jordan FM, avant Julien Libéotin. Dans Y'a Day, Taylor Swift. Et le programme télé de ce jeudi soir.
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1: Jeanne et quand le morceau de 16 repris par la toute jeune belge Doria Day à l'instant dans le 16-20 sur Jordan FM en ce jeudi 25 juin. Je vous rappelle que les soldes ont démarré cette semaine et vont se poursuivre jusqu'au mardi 21 juillet. L'occasion de faire le plein de bonnes affaires. Nous on fait le plein de musique dans les prochaines minutes avec Oria.
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1: On l'écoutera avec Soirée Mondaine. Il y aura aussi Stevie Wonder et Miles Smith. Et le programme télé de votre soirée tout de suite.
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4: Bonjour, une petite sélection télé pour votre soirée du jeudi 25 juin sur TF1 Zodiac, la suite de la série avec Francis Huster. Sur France 3, Alex Hugo, série avec Samuel Le Bihan. Sur TMC, Les Sous-doués en vacances, film réalisé par Claude Zidi. Sur T18, Les Misérables, film réalisé par Ladjili. Stéphane, tout juste arrivé de Cherbourg, intègre la brigade anticriminalité de Montfermeil dans le 93. Il va faire la rencontre de ses nouveaux coéquipiers, deux hommes d'expérience. Sur France 2, Cash Investigation, magazine présenté par Élise Lucet sur le thème les aliments ultra transformés. En France, les aliments ultra transformés représentent 35% des calories ingérées par les adultes et jusqu'à 46% chez les enfants. Sur France 5, l'âge d'or des dinosaures, documentaire. Le Wyoming, dans l'ouest des États-Unis, regorge d'une formidable quantité de fossiles de dinosaures. Dans ces grandes plaines, des géants du Jurassique ne cessent de révéler leurs secrets. Et puis sur M6, du foot, la Coupe du Monde, Équateur, Allemagne. Très belle soirée télé à tous.

0: Mel Smith sur Jordan FM avant Temper City. Le duo KPO et le duo Natacha Saint-Pierre, Pascal Obispo. On fera un nouveau point sur l'info également de ce jeudi 25 juin à 19h avec Sophie Fritti et Axel Pontier.
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0: Alors hier, je vous parlais de la nouvelle édition de la ronde de la SPTT qui a lieu ce dimanche au gymnase de la SPTT à la Vidalière, Pajon-sur-Cère. Avec les fortes chaleurs, et bien les départs pourront se faire à partir de 7h à la Vidalière, Pajon-sur-Cère. Un moment où il fera un petit peu plus frais dans la matinée. Cette nouvelle édition vous proposera 3 circuits vélo de 48, 74 et 117 km, ainsi que 2 circuits rando de 6 et 10 km. Il n'y a pas de chrono, pas de classement, on y va à son rythme. Et un repas possible à midi au prix de 15€. Au niveau des tarifs, c'est 5€ pour les licenciés et 8 pour les non-licenciés. Il y aura une tombola gratuite sur place. Mais notez bien, les départs pourront se faire dès 7h à la Vidali à Arpajon-sur-Cère.
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1: À 19h sur Jordan FM, restez bien avec nous puisque dans les prochaines minutes, on va vous offrir vos places de concert pour aller voir Patrick Sébastien. Juste avant, je vous propose de retrouver Sophie Fritsch et de faire le point sur l'info de ce jeudi 25 juin. Bonsoir Sophie.
2: Bonsoir Guillaume, bonsoir à tous. L'avenir des salariés des menuiseries du centre à Ide s'écrit une nouvelle fois dans l'incertitude. Selon le journal Les Échos, le groupe Lapeyre, propriétaire du site depuis 2021, est actuellement à la recherche d'un repreneur. Dans l'usine cantalienne, spécialisée dans la fabrication de meubles pour l'enseigne, les effectifs ont baissé, passant de 280 employés il y a 15 ans à environ 160 aujourd'hui. À Aurillac, le parking de la gare va devenir payant à partir du 24 août prochain dans le cadre d'une expérimentation prévue pour un an. Le stationnement restera gratuit pendant les 12 premières heures, puis sera facturé 5 euros par tranche de 24 heures. L'agglomération souhaite limiter la présence des véhicules qui restent stationnés plusieurs jours, voire plusieurs semaines. Les usagers concernés sont invités à utiliser le parking relais situé à proximité qui, lui, restera gratuit. L'objectif est donc de libérer des places pour les clients des commerces et des restaurants du secteur. Sur ce parking de 158 places, 40 resteront totalement gratuites, réservées aux agents de la SNCF. La section cyclo du club omnisport de la SPTT Aurillac organise sa traditionnelle ronde de la SPTT ce dimanche 28 juin au départ de la Vidali à Arpajon. Cette nouvelle édition de la ronde propose 3 circuits vélos de 48, 74 et 117 km et 2 de rando de 6 et 10 km. Notez qu'en raison des fortes chaleurs, les départs pourront se faire dès 7h du matin. Un repas est proposé à midi au prix de 15 euros. Comptez 5 euros l'inscription aux courses pour les licenciés et 8 pour les non licenciés. Et toutes les infos se retrouvent sur le site aurillac.aspt.com. On fait maintenant le point sur l'actu en France et dans le monde. Bonsoir Axel Pontier.
3: Bonsoir à tous. Après 72 aujourd'hui, 61 départements seront en vigilance rouge canicule. Demain, la façade atlantique va repasser en orange. La chaleur que l'on subit depuis plusieurs jours épuise les organismes. Le gouvernement a lancé le plan Orsan de niveau 3 dans les hôpitaux face à une augmentation des passages aux urgences. De leur côté, les syndicats enseignants appellent à la grève face à leurs conditions de travail qu'ils jugent inacceptables en cette période de canicule avec des classes surchauffées. Selon l'intersyndicale, les différents ministres n'ont jamais vraiment donné suite à leurs alertes et leurs propositions. À Biarritz, les recherches se poursuivent. Après l'effondrement d'une falaise hier soir, le corps d'une femme a été retrouvé, mais un autre plongeur est porté disparu, un homme de 34 ans. Les recherches sont compliquées par l'eau devenue trouble suite à la chute de la roche. Et puis les footballeurs de l'équipe de France seront-ils encore perturbés par les orages demain en Coupe du Monde contre la Norvège? Après un match à rallonge contre l'Irak, interrompu à cause des coups de tonnerre, un nouveau risque d'orage est possible. Les prévisions sont tout de même cette fois moins alarmantes.
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2: L'ambiance reste très ensoleillée et chaude une nouvelle fois ce soir. Il faudra tout de même compter sur la présence d'un peu de vent au cours des prochaines heures. Pour demain vendredi, le soleil domine encore largement sur notre département sous une chaleur écrasante. Nos thermomètres affichent de 27 à 31 degrés demain matin et nos maximales sont comprises entre 32 et 38 degrés demain après-midi. 32 à Murat, 35 à Aytrac et Vic-sur-Cère, 38 pour Morse. Pour samedi, les rayons de soleil dominent toujours, le mercure reste élevé. Et puis Météo France annonce le retour des averses pour dimanche. Localement orageuses, elles traversent notre département toute la journée, entraînant une baisse des températures qui ne vont pas dépasser les 30 degrés.
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1: Dernière ligne droite de notre 16-20 ensemble en ce jeudi 25 juin sur Jordan FM. On va parler du rock dans les prochaines minutes avec Sarah, la programmatrice du Festival Country de Craponne en Haute-Loire. J'aurai aussi vos places à vous offrir pour le concert de Patrick Sébastien le 11 juillet prochain. Ce sera du côté de la Vigerie dans le Cantal. Et puis, c'est vrai que la pression monte d'un cran. Nous sommes à J-1 avant le tout dernier match de poule décisif pour l'équipe de France. Dans cette Coupe du Monde, c'est la première place qui va se jouer demain soir à 21h face à la Norvège. Je vous propose de démarrer cette dernière ensemble en musique avec Jean-Louis Aubert dans un instant. Juste avant, Vianney et Rosaline ou bien encore Games tout de suite. On l'écoute avec Soleil sur Jordan FM.

0: Sur Jordan FM, c'était Jean-Louis Aubert avec le titre Merveille. Avant, Fun Back qui reprend Star Sailor, Lady Gaga en duo avec Bruno Mars et Héloïse. Et tout de suite, on vous offre vos places pour aller voir Patrick Sébastien en concert.
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La nouvelle reine de la pop country en France, c'était Héloïse à l'instant dans le 16-20 sur Jordan FM. Héloïse qui sera cet été au Festival Country de Craponne-sur-Arzan en Haute-Loire à 20h30 le samedi 25 juillet avec Gary Queen qui nous vient d'Angleterre et surtout la grosse tête d'affiche du festival.

que vous connaissez si vous avez l'habitude d'écouter Born in Rock tous les dimanches soirs entre 20h et 21h sur Jordan FM. Alors ça tombe bien puisque j'aurai la programmatrice du festival dimanche soir avec moi, Sarah Guillen. 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

0: aussi j'ai connu une sorte de brouillard. J'ai entendu ce piano au loin. Et moi aussi sans vraiment le prévoir, naturellement ma voix l'a rejoint. On n'a pas du tout la même histoire, et finalement quelques points communs. Comme un air de force oratoire, j'écris, tu chantes, le brouillard est bien loin.
1: Et dans le noir, derrière le brouillard, j'entends ce piano chanter.